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Il fait froid, mais on a chaud au cœur.

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1: Ah, je sais pas si le son est revenu sur FB. Mais s'il n'y a pas de son, je comprends pas.

Intermix sur Facebook. Ça revient, je crois qu'on nous a mis les bâtons dans les roues. Disparition du son complète. House Dance Floor Winter Mix.

bonsoir à Thibaut, à Sophie et Jérémy. Allez, il y en a pour tous les goûts ce soir, le Winter Mix. Le prochain pour Jérémy.

Série coup de cœur. Allez Jérémy, le prochain c'est un coup de cœur encore. Allez, pour tous ceux qui nous ont rejoints sur Facebook, Sophie, Jérémy, Caro.

Jérémy, j'y ai pensé l'ego, mais ça danse trop là. Là on est plutôt ambiance. Cool.

Allez, Jérémy, c'est love to love là. Le petit quart d'heure. Allez, don't leave me, ne me quitte pas.

Winter Mix Radio System. C'est que le début, hein. Pour ceux qui suivent sur le www.radiosystem.fr, on est toujours là, c'est du live, du direct. Allez, entre deux fêtes, hein. Entre Noël et le jour de l'an, on est là, vous le savez. Après le cover Fire Mix de la semaine dernière, le Winter Mix, gros bonsoir à Mab Mab. Allez, on est que dans du lourd, du mélodieux. Le prochain, c'est pour Mab Mab.

Rebonsoir à Flo. Un gros bonsoir, Roups, Ezekiel, Ezekiel. Rachid Loujdi, c'est pour toi.

0: Allez, Winter Mix, c'est tous les styles pour tout le monde. Allez, c'est House Dance Floor avec Jamon.
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rebonsoir à Jérémy Tolène qui nous a rejoint. Tu as l'air suspect. Allez, ça tourne ce soir, c'est le Winter Mix. Sam la menace qui reprend. Allez, je vous envoie vers lui.

Allez, pour ceux qui suivent sur FB. On rejoint le profil de Sam La Menace. Je vais partager tout de suite.

Allez, allez, c'est le Cover Fire Mix. Avec moi-même et Jamon. Jusqu'au bout de la nuit. Grosse dédicace à Nico. De la part de Kathleen. Bienvenue à tous. Petite séance. Deep House. Salut Sophia. Allez, allez, on pousse les meubles, on pousse. Ça va transpirer. Ah, vous connaissez mes séances de

Coco, y'a que ça de vrai, le travail. Merci d'être passé, frérot. Hello Miguel.

Mon frérot Jérôme qui nous rejoint. Que la force soit avec toi. Salut Nico. Allez, on partage la MIFA. Petite session deep house, deep funk. Take your time.

faire un petit coucou. Bonne nuit. Come on. Allez, Ninou, le prochain, il est pour toi.

Allez, allez, la séance d'aérobic est gratuite. On bouge, on bouge. On commence par les cuisses. On travaille le cuisseau.

Le prochain morceau, je le dédicace à Diamond. Pour ce Winter Fire Mix. J'espère qu'il ne le connaît pas.

Merci Nico, avec plaisir. Je lui transmettrai la force. La funky force.

J'adore, j'adore. Plus de pouce, plus de cœur. Ah, c'est allongé là, au chaud. Allez, on bouge. Allez, allez, bougez au moins les doigts sur les petits cœurs.

Le Winter Mix, ça continue. Gros bonsoir à ceux qui nous rejoignent sur Facebook. www.radiosystem.fr 93.7 FM.

Allez, il y en a pour tous les goûts, c'est soft. Le Winter Mix sur Radio System avec Jemon, Sam La Menace qui nous a rejoint. Gros bonsoir à ceux qui nous suivent via Facebook, Nicolas Cadel, YouTube, Caroline. Bon, il y a des pseudos, il y a des noms, il y a des prénoms.

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La menace de Facebook, c'est pas Sam la menace cette fois-ci, mais ça va couper, on revient tout de suite. Allez, dédicace à Nicolas Cadel, celui-là.

Allez, c'est le Winter Mix, mais c'est le Love Mix aussi. Que du lourd, que du bon son, que des coups de cœur.

C'est le Winter Mix. C'est le Love Mix, le Sensual Mix. Allez, on est peu nombreux, mais il reste que les meilleurs à cette heure-ci.

Le Winter Mix, c'est ça. C'est quelques chips à boire. On envoie la sauce. Alors celui-là, c'est Codes, Kalia, c'est pour Nicolas Cadel, Kalia, Codes.

Allez Hervé, j'espère que je te remonte le moral là. Ah tu le sais, été comme hiver on a le rythme. Ah du système, le win.

Allez les amis, FB, ça va couper. C'est la menace. La menace Facebook. Cette fois-ci encore une fois. Donc si ça coupe, on revient.

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Allez, allez, le prochain, c'est pour ceux qui ont plus de la trentaine sur le Winter Mix. On va essayer de se réchauffer là. On est bien parti là. Il n'y a que du déhanché là, normalement tout le monde devrait être chaud.

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Et le Winter Mix, c'est ça aussi. Allez, on est détendu, on écoute du bon son, on se réchauffe.

23h20 dans le sud de la France, on est encore là. Les 12 meilleurs sont sur Facebook à l'instant. On n'oublie pas le www.radiosystem.fr, tous les auditeurs du 93.7 FM aussi. Ne vous inquiétez pas, c'est pas parce qu'on n'a pas de vue sur vous qu'on ne sait pas que vous êtes là.

Allez, allez, grosse dédicace à toute la fine équipe. Un petit chamis.

c'est mou, c'est mou. Y'a pas de cœur, y'a pas de pouce. Allez, on va se quitter. On va quitter Facebook. Merci Rache.

0: ouais, c'est ça. Ça, c'est bon, ça. Ouais, mais c'est normal, vous êtes sous la couverture aussi. On se découvre.
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0: Les 5h en temps universel, 7h ici à Paris.
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0: Bonjour à tous, merci d'être avec nous. On part pour 3 heures d'actualité internationale et un tour des continents dès cette première demi-heure entre les rebondissements politiques aux Philippines. La gauche française qui se cherche toujours un candidat à un an de la présidentielle. L'opposition béninoise qui s'efface devant Romuald Ouadani. On va revenir sur tout ça après le journal international. Bonjour Simon Bourtembourg.
2: Bonjour Clotilde, bonjour à toutes et à tous.
0: Et à la une, les marchés financiers mondiaux dans le rouge depuis hier.
2: Faute d'avancer sur la guerre au Moyen-Orient et sur la réouverture du détroit d'Ormuz après la visite de Donald Trump en Chine. Ce matin, les cours du pétrole sont en hausse. Nous serons en Inde dans ce journal où le gouvernement a été contraint cette semaine d'augmenter le prix de l'essence et du diesel. Donald Trump qui met par ailleurs en garde contre toute déclaration d'indépendance de Taïwan. Déclaration après sa visite à Pékin et le message ferme de Xi Jinping. Les détails à suivre avec notre correspondante en Chine. Au Brésil, le clan Bolsonaro éclaboussé par un nouveau scandale. C'est le fils aîné de l'ex-président d'extrême droite qui est à son tour dans la tourmente. Flavio Bolsonaro, candidat à la prochaine présidentielle, voit ses liens avec un sulfureux homme d'affaires révélé dans la presse. Et puis on parlera du festival de Cannes. Sur la croisette, le cinéma africain est à l'honneur. Hier, le réalisateur Rafiki Fariala a dévoilé son film Congo Boy, premier coup de cœur de la rédaction Culture de RFI.
0: Les marchés financiers mondiaux dans le rouge, donc, après ce sommet Trump-Xi Jinping, sans avancée concrète.
2: Pas d'accord commercial majeur et pas d'avancée sur la guerre au Moyen-Orient, alors que le détroit d'Ormuz est, lui, toujours bloqué. Résultat, le coût de la dette s'envole avec les craintes inflationnistes et le prix du pétrole, lui, poursuit sa hausse. Le prix du baril de Brent grimpait hier à 109 dollars. Les conséquences sont directes à la pompe dans la quasi-totalité des pays du monde. Jusqu'alors, l'Inde, fortement dépendante du pétrole et du gaz en provenance du golfe arabo-persique, faisait figure d'exception, mais c'est désormais terminé. Les autorités du pays augmentent les prix du carburant dans toute l'Inde. C'est une première depuis 4 ans. Le litre d'essence et de diesel grimpe de 3 roupies, soit près de 3 centimes d'euros. Et l'inquiétude est forcément grande dans le pays auprès d'1,5 milliard d'habitants. Reportage Abdoulaye Rally.
3: Dans cette station-service du sud de New Delhi, motos, voitures et rickshaws débordent jusque sur la route. Rachna enchaîne les pleins comme d'habitude.
4: Les gens savaient que ça allait arriver. Nous, on n'a pas de réaction particulière. On continue simplement notre travail.
3: Pas de colère ouverte, mais une inquiétude qui revient dans les conversations. Davendra est conducteur de rickshaws.
5: Ce ne sont pas seulement les chauffeurs qui sont touchés, le public aussi.
3: Les chauffeurs de taxi et surtout les livreurs à moto sont parmi les plus touchés. Beaucoup roulent avec des véhicules loués. À 20 ans, Ajit passe ses journées à livrer des repas à travers la capitale.
6: Nos revenus ne sont pas élevés. L'essence augmente de 3 roupies par litre. Je fais le plein 3 fois par jour et je dois parcourir de longues distances.
3: La dernière hausse des carburants remonte à 2022. Avec les tensions au Moyen-Orient, les Indiens s'attendaient à cet impact direct. Akhil est commerçant.
7: En Inde, beaucoup pensaient que cette hausse arriverait plus tôt. Le gouvernement absorbait le coût pour un certain temps, mais à un moment, il faut le répercuter sur le consommateur.
3: Pour l'instant, seul le gaz de cuisine échappe à cette hausse. Mais pour combien de temps, se demandent les Indiens, car le pays dépend fortement du détroit d'Ormuz pour ses approvisionnements. Abdullah Erali, New Delhi, RFI.
0: Alors, on évoquait le déplacement de Donald Trump en Chine. Le président américain est revenu à cette occasion sur un autre sujet de tension avec Pékin. Simon, la question de l'île de Taïwan, territoire revendiqué par la Chine.
2: Et en préambule de ses échanges avec Donald Trump, le président chinois Xi Jinping s'était montré particulièrement ferme sur la question, assurant que la question de Taïwan était justement la plus importante dans les relations sino-américaines. Cléa Broders, vous êtes la correspondante de RFI à Pékin. Bonjour.
8: Bonjour Simon, bonjour à tous.
2: Il y a quelques heures, donc Donald Trump s'est exprimé au sujet de Taïwan. Il met désormais ouvertement en garde contre toute déclaration d'indépendance de l'île.
8: Oui, et pendant toute sa visite à Pékin, Donald Trump avait soigneusement évité d'évoquer publiquement Taïwan, mais dans l'avion du retour, le ton a changé.
6: Je vais vous dire une chose, je ne souhaite pas que quelqu'un fasse sécession. Et vous savez, on est censé parcourir 15 000 km pour aller faire la guerre. Ce n'est pas ce que je veux. Je veux qu'il se calme, je veux que la Chine se calme. Nous ne cherchons pas à entrer en guerre, et si vous laissez les choses telles qu'elles sont, je pense que la Chine s'en accommodera. Mais nous ne voulons pas que quelqu'un dise « déclarons notre indépendance » parce que les États-Unis nous soutiennent.
8: Trump reprend ici presque mot pour mot la logique du statu quo défendu depuis des décennies par Washington. Pas d'indépendance officielle de la part de Taïwan, mais pas non plus d'unification forcée avec la Chine. Mais c'est vrai que ces propos interviennent surtout après une mise en garde très directe de Xi Jinping pendant le sommet. Le président chinois a prévenu que si la question taïwanaise était, je cite, maltraitée, les deux puissances pourraient entrer en conflit. Alors reste désormais une question centrale. Donald Trump ira-t-il jusqu'à ralentir, voire bloquer les importantes ventes d'armes promises à Taïwan? Pékin pousse clairement en ce sens et les prochains mois diront jusqu'où Washington est prêt à aller pour préserver cette fragile stabilité avec la Chine, Simon.
2: Et après la mise en garde de Donald Trump, Taïwan affirme ce samedi être une nation indépendante.
0: Au Brésil, le camp Bolsonaro éclaboussé par un nouveau scandale.
2: C'est le fils de l'ex-président d'extrême droite qui est à son tour dans la tourmente. Si la campagne n'a pas officiellement commencé, Flavio Bolsonaro se prépare à affronter Lula dans le scrutin présidentiel qui doit avoir lieu en octobre prochain. Mais sa candidature est plombée par les révélations d'un média brésilien sur les liens du clan Bolsonaro avec un sulfureux homme d'affaires. Les détails avec Sarah Cozzolino.
9: Tout a commencé ce mercredi. Le média d'investigation Intercept Brasil a révélé un message audio datant de septembre 2025 entre le sénateur Flavio Bolsonaro et Daniel Vorcaro, propriétaire de la banque Master, au cœur d'un gigantesque scandale financier. On traverse un des moments les plus difficiles de nos vies. Flavio Bolsonaro insiste pour que l'homme d'affaires accélère un paiement promis pour financer un film biographique sur son père. À ce moment-là, Jair Bolsonaro est jugé à Brasilia, il sera condamné à 27 ans de prison quelques jours plus tard. Selon Intercept Brasil, le sénateur aurait négocié un budget de 21 millions d'euros et reçu près de la moitié. Flavio Bolsonaro a reconnu les messages, mais nie avoir reçu des avantages.
10: Il faut séparer les innocents des bandits. Dans notre cas, il s'agit d'un fils qui a cherché à obtenir des financements privés pour un film privé sur l'histoire de son père.
9: C'est un coup dur pour l'équipe de campagne de Flavio Bolsonaro. Il avait jusqu'ici affirmé n'avoir aucun lien avec Daniel Vorcaro. Sa stratégie étant d'associer le scandale au camp rival du Parti des Travailleurs. L'élection est prévue au mois d'octobre et le camp conservateur se divise sur le maintien de sa candidature. Sarah Cozzolino, Rio de Janeiro, RFI.
2: Une nouvelle épidémie d'Ebola détectée en RDC, plus précisément dans l'Est, en Ituri. C'est l'annonce faite hier par l'Africa CDC. Plusieurs échantillons ont été déclaré positif à la souche dite de Bundi Bungyo, pour laquelle il n'existe pas de vaccin jusqu'alors. Selon le ministère congolais de la Santé, il y a déjà 246 cas suspects et 80 décès qui ont été recensés. Le voisin ougandais déclare lui aussi une situation d'épidémie.
0: On va essayer de comprendre la situation avec le docteur Jean Kaseya, épidémiologiste, directeur général d'Africa CDC. Rendez-vous vers 6h45, temps universel. Manifestation anti-immigration en Afrique du Sud. Plusieurs pays africains appellent leurs ressortissants à la prudence.
2: Oui. En Afrique du Sud, dans ces dernières années, le sentiment anti-migrant a gagné en popularité, notamment avec cette dernière manifestation. Alors comment ce climat est vécu par les étrangers qui sont installés dans le pays? Christina Okello a pu échanger avec un Ghanéen qui vit en Afrique du Sud depuis 35 ans.
11: Yao est arrivé en Afrique du Sud enfant au début des années 90. Aujourd'hui, âgé de 43 ans, ce Ghanéen naturalisé sud-africain travaille dans le secteur bancaire à Johannesburg et vit dans la banlieue plutôt aisée de la ville. Mais malgré ses 35 années passées dans le pays, il raconte être toujours considéré comme un étranger.
12: On nous rappelle tout le temps que nous ne sommes pas sud-africains. Depuis mon plus jeune âge, il y a toujours eu cette distinction où les gens vous rappellent sans cesse que sont sud-africains et que vous ne l'êtes pas.
11: Selon lui, le climat s'est durci ces dernières années. Même les étrangers les mieux intégrés ne sont plus épargnés.
12: On devient évidemment beaucoup plus prudent dans sa manière de se déplacer. Je ne vais pas dans les zones où je sais que ces choses se produisent. Nous avons vu des étrangers être attaqués, des commerces ont été pillés. Dans une ville près de Durban, des commerçants étrangers ont eu 21 jours pour quitter le pays. Je ne suis pas sûr que suffisamment de choses soient faites pour protéger ces gens.
11: Yao dit aujourd'hui envisager un retour au Ghana. Une réflexion personnelle, explique-t-il, tout en reconnaissant que le climat est devenu beaucoup plus hostile.
2: Christina Okilou.
0: Et puis c'est une vidéo qui tourne depuis quelques jours sur les réseaux sociaux. Un pédocriminel présumé piégé en ligne et en direct par un streamer français.
13: Retour sur Radio Système, c'était les informations délivrées par notre partenaire Radio France Internationale. On continue nos programmes.

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2: Je m'appelle Myriam, j'ai 3 enfants, 2 filles et 1 garçon et j'habite Vauvert. L'été, la piscine c'est un peu notre sortie à nous, pas besoin de partir loin, pas besoin de dépenser beaucoup, c'est un lieu unique et rafraîchissant, surtout quand on habite dans un bâtiment collectif. Moi je vis avec environ 2300 euros par mois, aide comprise. Avec ça je fais tout, le loyer, l'électricité, les courses, les vêtements, l'école et puis les imprévus, toujours. À la fin du mois il me reste peu, certains mois autour de 100 euros. C'est ce que j'essaie de garder pour faire plaisir aux enfants, sortir un peu, respirer. La piscine c'est simple, l'été on y va souvent, c'est nos vacances. Les enfants attendent ça toute l'année. Et puis de temps en temps, je leur prends un petit plaisir, une barquette de frites, une crêpe, une boisson. Pas à chaque fois, mais 1 ou 2 fois dans la semaine, juste pour leur faire plaisir. Mais cette année, je fais les comptes. 4 entrées, 5 fois par semaine, sur un mois, avec l'augmentation, ça fait environ 40 euros de plus. 40 euros. Dit comme ça, ça ne paraît pas énorme, mais pour moi, c'est presque la moitié de ce qu'il me reste pour vivre un peu, pour faire des choses avec eux. Alors forcément, je réfléchis, est-ce qu'on y va autant? Est-ce qu'on réduit? Ou est-ce que ce sont les petits plaisirs à côté qu'on enlève? Ce n'est pas dramatique, bien sûr, mais ce sont ces petites choses qui changent le quotidien, et parfois, pour les enfants, ce sont ces petites choses qui comptent le plus.
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1: Aujourd'hui, continuons l'histoire du château de Vauvert. Nous avons vu qu'en 1628, la citadelle avait été complètement détruite, qu'en 1640, le duc de Ventadour avait fait reconstruire un château plutôt dans l'esprit Renaissance. En août 1703,

0: Les habitants de Vauvert construisent une enceinte autour de Posquières de 3 mètres de haut avec 4 portes. Les travaux sont achevés fin septembre. Le 18 octobre 1703, à peine un mois plus tard, le chef camisard Cavalier entre dans Vauvert et fait renverser les remparts tout neufs. Il laisse debout seule la porte dite de Panapé, qui s'appellera plus tard Porte de Saint-Gilles. C'est la base de l'actuelle tour de l'horloge. En 1704, les Vauverdois fortifient le château et dressent un redan face à la porte de l'église. En 1721, la foudre abat le donjon, seul vestige du château de Posquières encore debout. Le premier thermidor en deux, le 19 juillet 1794, le baron de Génas est décapité à Nîmes, ainsi que son fils. La baronnie passe au comte de Balincourt.
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2: Non, c'est bon.

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2: Aujourd'hui avec l'association Siandaki et sa présidente.
3: Tout à fait. Alors je suis Dominique Laporte, pour ceux qui ne me connaissent pas encore. Je suis la présidente de Siandaki depuis une dizaine d'années. Donc c'est une association qui est portée par le Cours de Provençal, puisque c'est notre base, c'est notre colonne vertébrale. Et autour, nous proposons à nos adhérents de faire des découvertes du patrimoine. Nous visitons la région, les lieux symboliques de la Provence et de la Camargue. Et au mois de juin, nous allons au château de Fonsegugne, où a été créé le Félibrige.
2: Alors, comment est née cette association? Comment a-t-elle vu le jour?
3: Alors, il faut, si vous voulez l'historique, le cours de Provençal a débuté il y a une trentaine d'années au centre culturel Robert Gourdon. Donc le cours faisait partie des propositions du centre culturel. Puis, après quelques années de pratique, moi j'étais pas encore à Siandaki. Les personnes du cours ont voulu créer une association qui leur permettait d'avoir un peu plus de liberté pour justement proposer des sorties, proposer la veillée calendale, proposer le marché provençal. Et donc cette association date d'une vingtaine d'années. En revanche, l'année prochaine, nous fêterons les 30 ans du cours de Provençal, puisqu'il a été créé en 1997.
2: Ah, c'est un peu l'axe fort de l'association, la langue provençale.
3: Ah, tout à fait, c'est l'axe fort, c'est la colonne vertébrale, c'est notre raison d'être, puisque tout a commencé par là, la langue de Mistral.
2: Il y a des enseignants, des personnes compétentes au niveau de la langue provençale qui se présentent pour ménager ses cours.
3: Bien sûr, nous avons un professeur qui est Annelise Chevalier, qui est notre professeur maintenant depuis toutes ces années, puisque c'est elle qui a créé le cours au centre Robert Gourdon. Et Annelise est depuis 4-5 ans, elle a eu sa cigale d'or. Elle est majorale. Ça veut dire qu'elle siège au consistoire qui délimite, qui définit les codes du félibrige, nos façons de nous habiller, la façon de chanter la coupe. Et elle est nommée à vie. C'est comme l'Académie française.
2: Oui, très bien.
3: Donc, elle a sa cigale d'or et alors après, vous savez, Annelise, ceux qui la connaissent, elle écrit des livres, elle participe à des conférences. Là, en ce moment, elle fait une conférence sur Folco de Baronciel qui est extrêmement intéressante. Elle fait des conférences aussi, elle s'occupe des marées. Enfin, elle est très, comment dire, elle est très multiculture, c'est-à-dire qu'elle est extrêmement intéressante, bien sûr. Elle nous fait découvrir des textes. Nous lisons beaucoup d'articles, on les traduit. Enfin, c'est un vrai cours, parce que la langue provençale, la langue nostre, c'est une vraie langue avec une grammaire, du vocabulaire et de la conjugaison. Voilà. Donc, les cours sont très, comment dire, sont très ciblés, sont très construits.
2: Oui. D'autres enseignants dans cette association, pour d'autres matières peut-être, et combien de membres avez-vous?
3: Alors, comme escoulant, on tourne autour de 10-12 escoulants, de 10-12 élèves. Sinon, on a fait notre assemblée générale au mois de mars, et on tourne là, pareil, autour de 84-85 adhérents. Nous sommes une petite association, mais ce sont des fidèles.
2: Oui. Donc, et qui sont-ils, ces membres? C'est de tout âge, qui sont en recherche de quoi?
3: Ce sont des personnes de Vauvert, il y a des personnes de Beauvoisin, il y avait à une époque des personnes qui venaient de Calvisson, et ce sont des personnes qui aiment leur pays, qui aiment la langue, qui aiment les taureaux, la Provence, le costume d'Arlésienne, parce que, si vous voulez, autour du... autour du cours, il y a tout un secteur qui se greffe avec, ça va du ruban, la feste virginenque, les mireillettes, en fait tout ça fait partie du, on a des membres nous du bureau qui font partie de la Nation Gardienne, on fait partie moi aussi de la maintenance, donc vraiment on est dans le cœur de la Provence.
2: Et ça peut intéresser des personnes qui voudraient connaître plus en approfondi l'histoire de la région, l'histoire de la Camargue, de la Provence, des langues aussi. Ça peut être une source d'information.
3: Tout à fait. C'est ce que nous faisons d'ailleurs quand on prépare notre assemblée générale. On explique à notre assistance que les cours sont ouverts de 7 à 77 ans pour utiliser une formule bien connue. Et c'est vrai que nous faisons ces cours dans une atmosphère bon enfant, conviviale. Ce ne sont pas des cours martiaux, donc c'est vraiment une ambiance extrêmement conviviale et bon enfant et qui est porteuse de détente et d'apprentissage dans la sérénité.
2: Oui, et ça s'adresse à toutes sortes de personnes et de tout âge.
3: Tout à fait. Toutes sortes de personnes, et ce que je vous disais, de 7 à 77 ans, le peut être un peu curieux d'avoir envie, parce qu'ici, à Vauvert, beaucoup de gens parlent patois. Donc, ça entraîne, ça draine des envies ou pas. Et puis, on avance comme ça de plus en plus. Et je vous dis, notre cours qui est extrêmement important, extrêmement... Serein pour nous va fêter ses 30 ans l'année prochaine.
2: L'année prochaine, voilà. Oui. Et alors, aujourd'hui, avec ce petit marché provençal que vous avez organisé, vous avez voulu rassembler comme artisanat, comme présentation de cet art un peu de vivre à la provençale.
3: Alors, notre marché provençal existe depuis 19 ans, puisque je crois que c'est le 19e, si j'ai bien lu l'affiche.
2: Oui.
3: Et on avait décidé au départ, enfin, moi, j'étais pas encore rentrée dans l'association, mais elles avaient décidé au départ, de façon très judicieuse, de ne prendre que des artisans et de l'artisanat provençal ou camarguais. Ça veut dire que vous verrez, si vous allez sur le marché, vous verrez un monsieur qui fabrique des chars, des taureaux, des arènes, vous avez une dame qui fabrique des sacs avec le tissu du couverton du cheval. Donc, vous voyez, on reste... Alors, c'est vrai que c'est pas restrictif, mais si vous voulez, on veut garder cette authenticité du marché provençal et camarguais pour pas tomber dans la facilité de ce que moi j'appelle les chinoiseries.
2: Oui, voilà. Alors, un mot pour la fin, qu'est-ce que vous voudriez dire aux personnes, aux personnalités qui viendront à visiter ce marché et faire connaissance de votre association? Vous voulez transmettre quelque chose?
3: Ah ben moi, je veux surtout remercier l'équipe de Siandaki, là, avec Nicole, Jacqueline, Katia, Pascal, Didier, Jeannet, Bernadette, toute cette équipe sans qui rien ne serait possible. Et c'est vrai qu'elle participe. Là, il va y avoir la Sainte-Estelle, nous allons y aller. Nicole est très investie. Elle est sous-syndic, ça veut dire qu'elle est vice-présidente du département, donc elle est très très investie, comme je vous le disais. Et ce que j'ai envie de dire aux gens, eh bien, aimez votre pays, parlez provençal, patois, peu importe, mais soyez serein et positif vis-à-vis de ce pays qui est magnifique et qui nous donne des joies incommensurables.
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Dans quelques secondes, on décroche sur notre partenaire Radio France Internationale pour 10 minutes d'information.

Retour sur Radio Système, c'était les informations délivrées par notre partenaire Radio France Internationale. On continue nos programmes.

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3: Aujourd'hui, je vous emmène à la Maison Salvan, un lieu artistique situé à Labège, en banlieue de Toulouse, pour parler de l'exposition qui était dernièrement consacrée au travail de Nicolas Dauban. Paul de Sorbier, directeur de la Maison Salvan.
4: L'exposition de Nicolas, donc celle-ci découle de sa présence à la Villa Médicis l'année dernière, puisqu'il a été pensionnaire avec d'autres pensionnaires. Hein. Et l'idée, c'était dans cette exposition-là, un petit peu de restituer un petit peu ses recherches, à la fois thématiques, on pourrait dire, et aussi ses recherches en termes de médium, et enfin voilà, faire un petit peu état de là où il en est aujourd'hui dans sa création, à son retour de Rome, on pourrait dire. Et toujours avec des techniques très particulières, ce dessin qu'il développe depuis une dizaine d'années autour de poudre d'acier qui tient par aimantation, qui est à la fois très présent dans ce noir et blanc intense, mais néanmoins, derrière la vitre qui protège le dessin, la poudre d'acier, on passe la main dessus, tout s'efface. Donc c'est à la fois très très présent, mais il y a une forme de fragilité aussi dans la façon de manifester le dessin. Donc à l'origine, c'est ce dessin, je pense que Nicolas à l'origine se demandait vraiment au fond comment en tant qu'enfant d'ouvrier peut être légitime à arriver dans le monde du dessin contemporain. Et je crois qu'au départ, il y avait un voisin qui était réparateur de tronçonneuses, qui réparait des... Mais c'est intéressant, qui réparait des...

0: d'où je viens, j'aime comment mes parents m'ont élevé, et donc du coup c'est vrai que dans le milieu de l'art il y a d'autres valeurs, d'autres, un autre rapport à la réalité, aux relations aux autres, à l'argent, et évidemment que je me pose des questions, c'est-à-dire quand j'avance dans ce milieu-là qui est le monde ouvrier, qui est le milieu de l'art, justement, ben, si vous voulez, voilà, on essaye surtout de s'entourer de personnes qui sont agréables, qui ont envie de travailler avec vous. C'est surtout ça, quoi. Il y a une espèce de compagnonnage qui est recherché, plus qu'autre chose, ouais.
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1: Aujourd'hui, nous allons évoquer l'histoire de l'abbatiale de Notre-Dame de Vauvert. Tout commence quelques siècles avant par l'évangélisation de notre région. Rappelez-vous, je vous ai parlé de la faille de Vauvert et de la forêt qui poussait sur la colline avec l'abondance d'eau. Les sources tout le long de la faille, d'innombrables ruisselets qui dévalaient les pentes et qui allaient finir leur course dans le Vistre. Ce lieu était donc nommé Vallis Viridis, le vallon vert. Les paysans y élevaient en abondance des porcs gavés de glands. Les tout premiers évangélisateurs provenaient des anciennes colonies romaines, d'Égypte et de Libye, là où s'implanta au début de notre ère la chrétienté. Et oui, une bonne partie des pères de l'Église et nos saints évangélisateurs étaient maghrébins. Vers l'an 53, Simon le lépreux passe à Arles, Saint-Gilles, puis se fixe à Armanassica et Margues. Il commence à évangéliser la région. Saint-Simon ordonne prêtre son disciple Protus. Avec le temps passent les invasions des Alamans, des Burgondes, des Vandales. L'évangélisation de la région Émargues-Vauvert est poursuivie par Saint-Saturnin, évêque de Toulouse, et Saint-Honeste, premier prêtre nîmois. À la chute de l'Empire romain d'Occident, les enfants des grandes familles gallo-romaines, qui savent lire, écrire et compter, et qui ont été formés à des tâches administratives, se retrouvent sans emploi, ces postes étant occupés par les Francs. Ils se tournent alors vers une organisation qui est en train de se mettre en place et qui recherche de jeunes cadres dynamiques. Il s'agit de l'Église chrétienne. Ils deviennent moines et grimpent très vite dans la hiérarchie et occupent les postes clés d'évêques. La tâche est immense, il faut évangéliser le pays. Il y a parfois certains risques. Les petits seigneurs, jaloux de leur autorité, n'y sont pas toujours favorables. Quasiment tous les saints de cette époque sont d'origine gallo-romaine. Certains seront même saints et martyrs. Toute évangélisation implique un lieu de culte. Ainsi, une petite église est construite, mais l'on ne sait pas actuellement à quel endroit précisément.
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2: Nicolas Maisonnet, vous êtes le maire de Vauvert et tout nouveau président de la communauté de communes de Petite Camargue. Alors comment abordez-vous cette journée de lancement de la saison touristique 2026 en tant que nouveau maire?
3: Alors je l'aborde à double titre, comme vous l'avez dit, en tant que maire et président de la communauté de communes, puisque la compétence touristique relève de la communauté de communes, donc c'est avant tout en tant que président de la communauté de communes de Petite Camargue que je m'exprime, mais c'est sur le territoire de Vauvert, ici au Scamand. Donc écoutez, cette journée a été très belle, je crois que c'est une journée réussie, dans un lieu extraordinaire, qui est le Scamandre, qui est un parc naturel magnifique. Donc cette journée a été l'occasion pour les nouveaux partenaires de l'Office de Tourisme de découvrir ces lieux, ou de redécouvrir ces lieux. Pour certains, ça a été aussi l'occasion de découvrir nos belles traditions camarguaises grâce à la manade de Saint-Louis notamment, mais aussi grâce à bien sûr à la Fédération française de course camarguaise qui a participé. C'est un événement c'est un temps fort, vous savez, cette journée de lancement de la saison touristique, c'est un temps fort pour le territoire parce qu'elle permet de rassembler les acteurs touristiques du territoire et les partenaires de l'Office de Tourisme, de les mettre en lien, de créer du lien, de leur permettre de mieux se connaître pour que demain, quand des visiteurs viendront visiter notre territoire, on puisse les uns les autres s'orienter vers un tel ou un tel en raison de ce que l'on cherche. Ça peut être de la restauration, ça peut être de la promenade à cheval, ça peut être tout un tas de l'hébergement, ça peut être tout un tas d'activités. Et donc le but aussi de cette journée, c'est vraiment de créer du lien entre tous les acteurs du territoire et on en a bien besoin.
2: Et en tant que nouveau président de la communauté de communes de Petite Camargue, quelles sont vos ambitions pour le territoire?
3: Écoutez, moi je l'ai dit dès que je suis arrivé à la tête de cette collectivité, je souhaite qu'on mette l'accent sur à la fois d'un côté le développement économique et à la fois l'attractivité de notre territoire. Et bien sûr, cela recouvre la question du tourisme parce qu'on a des atouts extraordinaires sur ce territoire. Là, on est en Petite Camargue, les gens viennent pour ça parce qu'on est en Petite Camargue. Et donc, bien sûr, nous avons des ambitions fortes. Je ne suis pas le seul à les porter. J'ai avec moi les maires d'Émargues, de Beauvoisin, du Quélard, d'Aubord, qui sont à mes côtés pour qu'on fasse en sorte que ce territoire soit encore plus connu, rayonne au-delà de ses frontières, rayonne encore plus dans toute la France. Je crois que de plus en plus, chaque année, on voit une attractivité progresser. Ça fait du bien, ça fait plaisir, mais je crois qu'on peut aller beaucoup plus loin. Et donc ça va être tout un travail qu'on va engager au cours de ces prochaines années pour faire en sorte que les touristes aient envie de venir le plus possible en Petite Camargue.
2: Avez-vous envie d'une nouvelle vision pour la Petite Camargue, ses richesses, ses acteurs économiques, une nouvelle dynamique que vous allez peut-être impulser aujourd'hui que vous êtes ancré dans ce territoire que vous avez un petit peu quitté pendant quelque temps que vous étiez député, et peut-être que le cœur battait plus fort quand vous y pensiez.
3: Alors, j'étais député 3 jours par semaine à Paris, et puis 4 jours par semaine, 3-4 jours par semaine à Vauvert. Donc je restais quand même un élu, même si j'étais un élu national, je restais un élu local, parce que c'est comme ça que je vis les choses. Moi, je suis un enfant du pays, comme on dit, donc enraciné, fier de mes racines vauverdoises et camarguaises. Et donc j'ai ce territoire-là, je ne le quitterai jamais. La vision que je porte aujourd'hui, elle s'inscrit pas dans quelque chose de différent de ce qui pouvait être porté par mon prédécesseur. Il y a une continuité, mais je veux qu'on aille plus loin. C'est ça qui est important. Ce soir, on a eu la vice-présidente de l'Office du Tourisme qui a eu un discours de vérité sur ce qu'était notre territoire, sa fragilité et à quel point parfois il était mal compris des gens qui pouvaient venir ici. Ici, on vient voir des marées, on vient voir des paysages magnifiques, on voit des taureaux, on vient voir des flamants roses, on vient voir des oiseaux extraordinaires. Mais parfois, on ne sait pas exactement ce qu'on a sous les yeux. On ne comprend pas qu'il y a derrière tout ça des activités humaines qui cohabitent entre elles et qui font d'un subtil équilibre. On ne comprend pas toujours qu'il y a des traditions qui aujourd'hui sont parfois incomprises. Vous voyez, souvent on peut mélanger parfois les traditions camarguaises avec la corrida. Moi je l'ai vécu ça en tant que député à Paris. Vous savez, quand je défendais les traditions camarguaises à l'Assemblée nationale, on me disait mais qu'est-ce que c'est, de quoi tu parles, est-ce que c'est, il s'agit de la corrida, enfin, vous voyez. Et là je me suis rendu compte qu'il y avait parfois une méconnaissance du territoire, une incompréhension. Et donc ce qu'il faut, c'est ce qui a été dit ce soir, c'est qu'il faut que les gens viennent, bien entendu, pour de beaux paysages, une faune et une flore extraordinaires, un climat fabuleux l'été. Bon, bien sûr qu'il faut qu'ils viennent pour ça, mais aussi il faut qu'ils en tirent quelque chose de ce que nous sommes. Il faut qu'on arrive à partager quelque chose de notre identité, de notre culture, de nos traditions. C'est très important parce que tout ça est relativement fragile, et pour ce qui est de nos traditions, elles sont aujourd'hui en danger.
2: Un mot pour conclure. Quel message souhaitez-vous adresser à ceux et celles qui vous découvrent aujourd'hui en tant que président de la communauté de communes de Petite Camargue, Nicolas Maisonnet?
3: Oh, je vais redire, bon, vous savez, je regarde un peu l'actualité et puis ce qu'on essaye, l'image qu'on essaye de véhiculer de moi. Bon, moi, je veux redire en tant que président de la communauté de communes que je m'inscris dans l'intérêt général, que ma volonté, c'est d'avancer en concertation avec tous les maires de cette communauté de communes qui n'ont pas forcément la même sensibilité politique que moi, et donc travailler sur les sujets, faire en sorte que la communauté de communes soit un véritable moteur, un levier sur le domaine de l'économie, un levier sur ce qui concerne la mutualisation des moyens, hein, parce que c'est à ça que sert une communauté de communes, et bien sûr un moteur pour l'attractivité touristique. Enfin, tous ces sujets que j'ai déjà commencé à dessiner auprès des habitants du territoire quand je suis arrivé.
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7: La première date du festival Les Escales du Cargo édition 2026 est tombée. Rendez-vous donc le mercredi 22 juillet du côté du Théâtre Antique d'Arles avec le concert de Sélassou et Patrick Watson. Porté par la voix magnétique de Sélassou, ce projet est le fruit d'une collaboration vibrante entre l'icône belge et le duo père-fils Stéphane et Elvin Galland. Vous retrouverez également Patrick Watson. Le maestro indie pop montréalais sera du côté du Théâtre Antique d'Arles le mercredi 22 juillet dans le cadre de ce festival Les Escales du Cargo qui sont de retour depuis 2016 pour de nouveaux moments inoubliables du côté d'Arles. Vous retrouverez tous les renseignements complémentaires et la billetterie sur cargodenuit.com.

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0: Il est 7h en temps universel, 9h ici à Paris. 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
0: L'actualité internationale, c'est avec vous Simon Bourtembourg et dans ce journal, on va tenter de comprendre l'origine de la nouvelle épidémie d'Ebola qui frappe la RDC et l'Ouganda.
2: La souche Bundibugyo n'avait pas été recensée en RDC depuis 2012. Cette souche d'Ebola, pour laquelle il n'existe pas de vaccin, a été retrouvée donc dans plusieurs échantillons analysés par les équipes de l'Institut National de Recherche Biomédicale de Kinshasa. 80 décès ont été enregistrés en RDC où le virus pourrait avoir circulé dès le mois d'avril. Le Liban et Israël s'accordent sur une prolongation de la trêve pour 45 jours supplémentaires. Nous le verrons, les autorités libanaises sont décidées à poursuivre le processus de négociation malgré l'intensification des opérations militaires israéliennes et l'opposition ferme du Hezbollah à ses pourparlers. Au Grand Dam de Varsovie, les États-Unis annulent le déploiement de 4 000 militaires en Pologne. À la fois voisin de l'Ukraine et de la Biélorussie, le pays compte pourtant sur ses relations privilégiées avec Washington pour assurer sa défense. Et puis, on parlera également en fin d'édition du Festival de Cannes et du cinéma palestinien toujours plus présent sur la croisette.
0: C'est donc une souche d'Ebola qui n'avait pas été recensée en RDC depuis 2012.
2: Et pour laquelle il n'existe pas de vaccin. Son nom, Bundibugyo, l'une des souches qui est à l'origine donc de l'épidémie d'Ebola en cours en RDC, plus précisément au nord-est du pays, en Ituri. Le ministère congolais de la Santé évoque déjà 246 cas suspects. 80 décès potentiels liés à la maladie ont été enregistrés. Et selon un rapport des autorités provinciales de la santé, le virus pourrait avoir circulé dès le mois d'avril en RDC. Les précisions de Paulina Zidi.
3: Selon ce rapport, les premiers décès suspects pourraient remonter au mois d'avril, mais ce n'est que le 5 mai que des messages d'alerte sur les réseaux sociaux attirent l'attention sur une augmentation de la mortalité dans la zone de santé de Mongualou en raison d'une fièvre hémorragique. Une rumeur évoque d'abord une cause mystique. Un pasteur qui aurait brûlé des fétiches serait mort peu après. Des autorités médicales se penchent sur cette question et découvrent un tableau clinique récurrent. Fièvre, maux de tête, vomissements, fatigue, intense. Il découvre aussi que 4 personnels de santé sont décédés en 4 jours. Et le rapport évoque enfin le cas d'une famille qui a perdu 15 de ses membres après un rassemblement à Mongualou. 5 des victimes sont mortes après leur retour à Bunia. Pendant tout ce temps, des prélèvements ont bien été faits. Ils sont revenus négatifs au Covid, au Mpox et même au virus Ebola. Mais les tests n'ont dans un premier temps porté que sur la souche dite Zaïre, celle qui circule le plus souvent dans le pays. Or, l'on sait depuis ce vendredi que c'est le variant Bundibugyo qui est à l'origine de cette nouvelle épidémie, un virus qui n'avait pas été détecté depuis 2012. Paulina Zidi, Kinshasa, RFI.
2: Le ministère de la Santé ougandais, cette fois, a par ailleurs de son côté confirmé également un décès à cause de ce virus Ebola. Un homme qui s'était rendu en République démocratique du Congo est donc mort. Le groupe État islamique frappé au cœur au Nigeria, Abu Bilal Al-Minouki, un des cadres de l'organisation, a été tué. C'est en tout cas ce qu'affirme sur son réseau social le président américain Donald Trump, qui parle d'une opération conjointe entre forces nigérianes et américaines.
0: Les États-Unis ou le Liban et Israël se sont accordés sur la prolongation du cessez-le-feu, 45 jours de prolongation malgré de nouvelles frappes.
2: La trêve en vigueur depuis le 17 avril dernier entre l'armée israélienne et le Liban devait en principe s'achever demain, mais c'est à nouveau à Washington et donc au terme de 2 jours de pourparlers que des représentants libanais et israéliens ont acté la reconduction du cessez-le-feu. Beyrouth demande désormais un mécanisme indépendant et des garanties américaines pour éviter les échecs des accords précédents. De son côté, Washington annonce une réunion au Pentagone le 29 mai prochain entre des délégations militaires libanaises et israéliennes. Paul Ralifet, vous êtes le correspondant de RFI au Liban. Les autorités libanaises semblent décidées à poursuivre le processus de négociation et ce, malgré l'intensification des opérations militaires dans le sud Liban et l'opposition toujours ferme du Hezbollah à ses pourparlers.
4: Oui, Simon, le Hezbollah dénonce désormais un complot dirigé contre lui et accuse presque ouvertement les dirigeants libanais de trahison. Le vice-président du conseil politique du parti chiite, Mahmoud Komati, a reproché au président Joseph Aoun d'avoir abandonné ses engagements envers le Hezbollah. Il a déclaré que les négociations s'inscrivent dans un contexte de complot contre la patrie, sa souveraineté et sa résistance. Selon Mahmoud Komati, le chef de l'État n'a pas respecté sa promesse de ne pas participer à des négociations directes avec Israël avant un cessez-le-feu complet et global. La réponse ferme et sèche est venue de la bouche du Premier ministre. Nawaf Salam a appelé le Hezbollah à cesser ses aventures absurdes au service d'intérêts étrangers, en allusion à l'Iran. Assez de surenchères et d'accusations de trahison, cela ne nous impressionnera pas et ne nous intimidera jamais, a martelé le chef du gouvernement. Nawaf Salam a demandé au Hezbollah de ne plus insulter l'intelligence des Libanais, en qualifiant de victoire les morts, les destructions, les déplacements et tragédies. Cette prise de bec montre à quel point les positions vis-à-vis des négociations sont polarisées, ce qui n'augure rien de bon pour la suite des événements.
2: À Paul Ralifet en direct de Beyrouth. Et dans ce contexte, la participation d'Israël au concours de l'Eurovision pousse de nombreux pays à boycotter la compétition. La finale doit avoir lieu ce soir. Parmi les pays qui boycottent, on retrouve notamment l'Islande, l'Irlande, les Pays-Bas, la Slovénie et l'Espagne. Le président ukrainien l'assure dans un message publié sur Telegram. Volodymyr Zelensky accuse Moscou de vouloir impliquer davantage la Biélorussie dans sa guerre en Ukraine. La Russie préparerait des plans d'attaque contre le nord de l'Ukraine ou un pays de l'OTAN à partir du territoire biélorusse.
0: Autre voisin de la Biélorussie et de l'Ukraine, Simon, la Pologne regrette que Washington ne déploie finalement pas 4000 militaires dans son pays.
2: Et ce, après avoir déclaré le retrait de 5000 soldats d'Allemagne au début du mois. Le Pentagone vient donc d'annoncer l'annulation cette fois d'un déploiement sur le territoire polonais. De quoi semer le trouble à Varsovie. Adrien Sarlat.
5: 4000 soldats américains de moins que prévu. Les déclarations du général Christopher Leniw sonnent comme un coup dur pour la Pologne. À la fois voisine de l'Ukraine, de la Biélorussie et de l'enclave russe de Kaliningrad, le pays compte historiquement beaucoup sur sa relation privilégiée avec les États-Unis pour assurer sa défense. Mais pour la ministre des Politiques régionales, Katarzyna Pełczyńska-Nałęcz, le pays doit faire face à une nouvelle réalité.
6: La présence de soldats américains en Pologne est dans notre intérêt en tant qu'alliés des États-Unis. Mais les décisions qui sont prises outre-Atlantique sont ce qu'elles sont. Et nous nous devons d'être réalistes sur la façon dont agit le président Trump.
5: De son côté, le Premier ministre Donald Tusk se veut rassurant.
7: J'ai la confirmation que ces décisions sont d'ordre logistique et qu'elles n'auront pas d'impact sur les capacités de dissuasion polonaise et la sécurité des relations américano-polonaises.
5: La thèse du gouvernement voudrait que les 5000 soldats américains retirés d'Allemagne début mai soient relocalisés en Pologne, rendant ainsi le déploiement de 4000 soldats supplémentaires inutile.
8: La réorganisation menée par le Pentagone peut avoir un impact sur le type d'armée déployée ou sa répartition géographique en Europe. Mais ces changements ne concernent pas une réduction du contingent américain en Pologne.
5: Le Pentagone, de son côté, a refusé de commenter ou d'expliquer sa décision. Adrien Sarlat, Varsovie, RFI.
2: Il y a tout juste 60 ans, la révolution culturelle débutait en Chine. Un épisode sanglant de l'histoire du Parti communiste chinois, lancé le 16 mai 1966. La révolution culturelle a fait entre 1,5 et 2 millions de morts, selon les historiens. Nicolas Roca a pu recueillir le témoignage d'un témoin de cette révolution culturelle.
9: Liu Shaoqi, hier, était chef d'État. Il est devenu ennemi du peuple.
10: Le président ennemi du peuple, le concept marque Cai Chongguo, 11 ans, quand la révolution culturelle éclate dans sa ville de Wuhan.
9: Il y avait la manifestation, il y a le conflit, il y a une sorte de guerre civile quoi, à Wuhan.
10: Une image reste gravée dans sa mémoire.
9: Une trentaine d'hommes ont été tués, leur cadavre exposé à côté de chez moi.
10: Livres brûlés, professeurs lynchés, séances d'autocritique. Dans la décennie qui précède sa mort, Mao a poussé la jeunesse à se soulever contre la bureaucratie avec un objectif.
9: Éliminer tout cet individualisme, il voulait façonner l'homme nouveau.
10: Comme tous les jeunes chinois de l'époque, Tsai part à la campagne, il y découvre l'extrême pauvreté, lit Marx avec assiduité, une expérience qui l'éveille politiquement. Le philosophe a beaucoup écrit sur la révolution culturelle, période révolue dont l'influence perdure selon lui.
9: Chine aujourd'hui, il y a les caméras partout. On encourage les élèves, surveille leurs propres professeurs. Tout ce genre de dénonciation, c'est radicalement différent, mais il y a quand même rassemblance.
10: La révolution culturelle, décennie à l'héritage ambigu, un tabou souvent censuré sur les réseaux sociaux, mais pourtant central dans l'histoire du parti.
2: Nicolas Roca.
0: Au Brésil, coup dur pour Flavio Bolsonaro à 5 mois du scrutin présidentiel.
2: Le fils aîné de l'ex-président président d'extrême droite se prépare à affronter Lula lors de l'élection qui doit avoir lieu en octobre prochain. Mais la candidature de Flavio Bolsonaro est plombée par les révélations d'un média brésilien sur ses liens avec un sulfureux homme d'affaires. Sara Cozzolino.
11: Tout a commencé ce mercredi. Le média d'investigation Intercept Brasil a révélé un message audio datant de septembre 2025 entre le sénateur Flavio Bolsonaro et Daniel Vorcaro, propriétaire de la Banque Master, au cœur du gigantesque scandale financier.
12: Retour sur Radio Système. C'était les informations délivrées par notre partenaire Radio France Internationale. On continue nos programmes.
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2: Et aujourd'hui, nous irons du côté du Gros-du-Roi et d'Aiguemorte avec deux offres d'emploi à pourvoir. Du côté du Gros-du-Roi tout d'abord, où l'on recherche un surveillant, surveillante de nuit. Sous l'autorité de la direction du pôle protection de l'enfance, vous aurez en charge la sécurité des enfants, effectuer des rondes régulières à faire et modifier les horaires régulièrement, vérifier le sommeil et le confort, accompagner les enfants si besoin, déclenchement d'alerte, assurer les premiers secours, assurer les conditions, le confort et la qualité de vie des enfants. C'est un contrat de travail à durée déterminée de 5 jours, 35 heures, travail de nuit. Formation CAP, BEP et équivalent SIAP. Une expérience de 9 mois avec un public enfant garde de nuit est exigée. Et pour poursuivre, nous irons du côté d'Aiguemorte où l'on recherche un équipier polyvalent, saisonnier, homme ou femme. Vos missions, assurer le bon approvisionnement des rayons, garantir l'encaissement fiable des produits, garantir la qualité et la fraîcheur des produits, participer à la production des produits du point chaud, pain, viennoiserie, snacking. C'est un contrat de travail à durée indéterminée à temps partiel de 30 heures par semaine, travail le samedi, travail en horaire décalé. Les débutants sont acceptés.
3: Si vous souhaitez postuler ou pour toute autre information concernant l'emploi ou la formation, rendez-vous sur pôle-emploi.fr. Ces offres vous ont été proposées par notre partenaire, le Pôle emploi de Vauvert.
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1: Rappelez-vous, nous avons vu que Louis IX, pour sa dernière croisade, était passé par Vauvert et y avait dormi. Le temps file doucement, le Moyen-Âge passe, les pèlerinages continuent, et puis nous arrivons maintenant à la Renaissance. Le 8 juillet 1538, François Ier est à Vauvert. Il s'y installe et va visiter Saint-Gilles le 10 juillet, puis revient vite à Vauvert le 11 juillet. Là aussi, il y réside avec toute sa cour. Nous allons l'énumérer. La reine Éléonore d'Autriche, son fils, le duc d'Orléans, sa fille, la princesse Marguerite, la femme du dauphin, Catherine de Médicis, le roi et la reine de Navarre, le cardinal de Lorraine, premier ministre, plusieurs cardinaux, le connétable de Montmorency, la duchesse d'Étampes, le maréchal d'Annebault, le prince de Salame, les ducs de Guise, de Lorraine, de Württemberg, 100 gardes suisses, 400 archers, la garde écossaise, 100 gentilshommes de la maison du roi, 100 gentilshommes de son hôtel, tous les serviteurs qui vont avec, la cour dans son ensemble. Il y aurait même Rabelais et peut-être Nostradamus. Le 14 juillet 1538, François Ier et Charles Quint se rencontrent à Aiguemortes. Ce n'est pas le camp du drap d'or, mais nous en sommes pas loin. Le lendemain, l'empereur retourne en Espagne. Le roi revient à Vauvert et il y restera jusqu'au 18 juillet 1538. Là aussi, vous voyez l'ampleur des bâtiments pour accueillir cette foule de gens. Hélas, la Renaissance va être entachée par les guerres de religion qui démarrent. Ainsi, le 27 septembre 1562, les novateurs luthériens battent les catholiques dans la plaine de Saint-Gilles. À Saint-Gilles, ils pénètrent dans la crypte de l'église, jettent dans le puits les corps des religieux et des enfants de cœur en train de chanter l'office. Ils détruisent une partie de l'église, ne laissant que la vis debout. Trois jours plus tard, ils sont à Vauvert.
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2: Nicolas Maisonnet, vous êtes le maire de Vauvert et tout nouveau président de la communauté de communes de Petite Camargue. Alors comment abordez-vous cette journée de lancement de la saison touristique 2026 en tant que nouveau maire?
3: Alors je l'aborde à double titre, comme vous l'avez dit, en tant que maire et président de la communauté de communes, puisque la compétence touristique relève de la communauté de communes, donc c'est avant tout en tant que président de la communauté de communes de Petite Camargue que je m'exprime, mais c'est sur le territoire de Vauvert, ici au Scamand. Donc écoutez, cette journée a été très belle, je crois que c'est une journée réussie dans un lieu extraordinaire qui est le Scamandre, qui est un parc naturel magnifique. Donc cette journée a été l'occasion pour les nouveaux partenaires de l'Office de Tourisme de découvrir ces lieux de redécouvrir ces lieux. Pour certains, ça a été aussi l'occasion de découvrir nos belles traditions camarguaises grâce à la manade de Saint-Louis notamment, mais aussi grâce à bien sûr à la Fédération française de course camarguaise qui a participé. C'est un événement c'est un temps fort, vous savez, cette journée de lancement de la saison touristique, c'est un temps fort pour le territoire parce qu'elle permet de rassembler les acteurs touristiques du territoire et les partenaires de l'Office de Tourisme, de les mettre en lien, de créer du lien, de leur permettre de mieux se connaître pour que demain, quand des visiteurs viendront visiter notre territoire, eh bien, on puisse les uns les autres s'orienter vers un tel ou un tel en raison de ce que l'on cherche. Ça peut être de la restauration, ça peut être de la promenade à cheval, ça peut être tout un tas de l'hébergement, ça peut être tout un tas d'activités. Et donc le but aussi de cette journée, c'est vraiment de créer du lien entre tous les acteurs du territoire et on en a bien besoin.
2: Et en tant que nouveau président de la communauté de communes de Petite Camargue, quelles sont vos ambitions pour le territoire?
3: Écoutez, moi je l'ai dit dès que je suis arrivé à la tête de cette collectivité, je souhaite qu'on mette l'accent sur à la fois d'un côté le développement économique et à la fois l'attractivité de notre territoire. Et bien sûr, cela recouvre la question du tourisme parce qu'on a des atouts extraordinaires sur ce territoire. Là, on est en Petite Camargue, les gens viennent pour ça parce qu'on est en Petite Camargue. Et donc, bien sûr, nous avons des ambitions fortes. Je ne suis pas le seul à les porter. J'ai avec moi les maires d'Aimargues, de Beauvoisin, du Quélard, d'Aubord, qui sont à mes côtés pour qu'on fasse en sorte que ce territoire soit encore plus connu, rayonne au-delà de ses frontières, rayonne encore plus dans toute la France. Je crois que de plus en plus, chaque année, on voit une attractivité progresser. Ça fait du bien, ça fait plaisir, mais je crois qu'on peut aller beaucoup plus loin. Et donc ça va être tout un travail qu'on va engager au cours de ces prochaines années pour faire en sorte que les touristes aient envie de venir le plus possible en Petite Camargue.
2: Avez-vous envie d'une nouvelle vision pour la Petite Camargue, ses richesses, ses acteurs économiques, une nouvelle dynamique que vous allez peut-être impulser aujourd'hui que vous êtes ancré dans ce territoire que vous avez un petit peu quitté pendant quelque temps que vous étiez député, et peut-être que le cœur battait plus fort quand vous y pensiez.
3: Alors, j'étais député 3 jours par semaine à Paris, et puis 4 jours par semaine, 3-4 jours par semaine à Vauvert. Donc je restais quand même un élu, même si j'étais un élu national, je restais un élu local, parce que c'est comme ça que je vis les choses. Moi, je suis un enfant du pays, comme on dit, donc enraciné, fier de mes racines vauverdoises et camarguaises. Donc j'ai ce territoire-là, je ne le quitterai jamais. La vision que je porte aujourd'hui, elle s'inscrit pas dans quelque chose de différent de ce qui pouvait être porté par mon prédécesseur. Il y a une continuité, mais je veux qu'on aille plus loin. C'est ça qui est important. Ce soir, on a eu la vice-présidente de l'Office du Tourisme qui a eu un discours de vérité sur ce qu'était notre territoire, sa fragilité et à quel point parfois il était mal compris. des gens qui pouvaient venir ici. Ici, on vient voir des marées, on vient voir des paysages magnifiques, on voit des taureaux, on vient voir des flamants roses, on vient voir des oiseaux extraordinaires. Mais parfois, on ne sait pas exactement ce qu'on a sous les yeux. On ne comprend pas qu'il y a derrière tout ça des activités humaines qui cohabitent entre elles et qui font un subtil équilibre. On ne comprend pas toujours qu'il y a des traditions qui aujourd'hui sont parfois incomprises. Vous voyez, souvent on peut mélanger parfois les traditions camarguaises avec la corrida. Moi je l'ai vécu ça en tant que député à Paris. Vous savez, quand je défendais les traditions camarguaises à l'Assemblée nationale, on me disait mais qu'est-ce que c'est, de quoi tu parles, est-ce que c'est, il s'agit de la corrida, enfin, vous voyez. Et là je me suis rendu compte qu'il y avait parfois une méconnaissance du territoire, une incompréhension. Et donc ce qu'il faut, c'est ce qui a été dit ce soir, c'est qu'il faut que les gens viennent, bien entendu, pour de beaux paysages, une faune et une flore extraordinaires, un climat fabuleux l'été. Bon, bien sûr qu'il faut qu'ils viennent pour ça, mais aussi il faut qu'ils en tirent quelque chose de ce que nous sommes. Il faut qu'on arrive à partager quelque chose de notre identité, de notre culture, de nos traditions. C'est très important parce que tout ça est relativement fragile, et pour ce qui est de nos traditions, elles sont aujourd'hui en danger.
2: Un mot pour conclure. Quel message souhaitez-vous adresser à ceux et celles qui vous découvrent aujourd'hui en tant que président de la communauté de communes de Petite Camargue, Nicolas Maisonnet?
3: Oh, je vais redire, bon, vous savez, je regarde un peu l'actualité et puis ce qu'on essaye, l'image qu'on essaye de véhiculer de moi. Bon, moi, je veux redire en tant que président de la communauté de communes que je m'inscris dans l'intérêt général, que ma volonté, c'est d'avancer en concertation avec tous les maires de cette communauté de communes qui n'ont pas forcément la même sensibilité politique que moi, et donc travailler sur les sujets, faire en sorte que la communauté de communes soit un véritable moteur, un levier sur le domaine de l'économie, un levier sur ce qui concerne la mutualisation des moyens, hein, parce que c'est à ça que sert une communauté de communes, et bien sûr un moteur pour l'attractivité touristique. Enfin, tous ces sujets que j'ai déjà commencé à dessiner auprès des habitants du territoire quand je suis arrivé.
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1: 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Dernier né de la bouillonnante scène colombienne et de ses riches hybridations, Nuevos Rios nous offre une plongée ébouriffante dans les traditions afro-descendantes du Pacifique colombien. On y sent la chaleur des tropiques, la puissance incarnée des traditions musicales et la sueur des dance floors européens dans un cocktail unique que vous pourrez découvrir sur la scène de Paloma le jeudi 28 mai. Ouverture des portes à 20h, début du concert à 20h30. Pour aller voir Nuevos Rios en concert, ça vous coûtera, si vous achetez vos places en location, 12€, sur place le soir même 15€. Renseignements complémentaires, réservations et programmation intégrale sont à retrouver sur paloma-nimes.fr. Nuevos Rios en concert, c'est le jeudi 28 mai à partir de 20h30 du côté de Paloma, Mas des Noyers, chemin de l'aérodrome à Nîmes.

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3: Il est 10h. Dans quelques secondes, on décroche sur notre partenaire Radio France Internationale pour 10 minutes d'information.

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En continu, nos programmes.

0: Elle croyait qu'on était égaux, Lily.
1: Allez, salut à toutes et à tous, bienvenue dans, vous avez reconnu le générique de La Vigie. La Vigie, c'est une émission qui est co-organisée avec le Printemps de l'éducation contre le racisme et les discriminations en Petite Camargue. Je crois que ça a été supprimé d'ailleurs. Guy Giovanni organise, ou en tout cas anime cette émission. Guy, salut Guy.
2: Oui, bonsoir.
1: Alors aujourd'hui, je vais te laisser avec Jacques Vénulé. Il fait partie du MRAP. Qui va rappeler, je te laisse donc avec ton invité, ça va être du MRAP, Petite Camargue, Lunel, hein, me semble-t-il. On va en parler donc, ben, j'écoute, je te laisse avec ton invité.
2: Ok, merci. Donc, effectivement, donc, ben, bonjour Jacques. Donc, ben, la première chose, donc, Dominique en a parlé, donc, tu fais partie du MRAP, donc, ben, tout d'abord. Peux-tu nous dire quelques mots sur le MRAP ?
3: Oui, le MRAP, déjà, c'est une organisation nationale créée en 1949, mouvement contre le racisme et pour l'amitié entre les peuples. Donc, c'est une grande organisation ancienne contre le racisme. Et nous, on a créé un comité sur le Lunellois en 2011, maintenant, donc ça fait quand même pas mal d'années. Et on est indépendant, mais bien sûr, on est rattaché à cette structure nationale. Voilà.
2: Je rappellerai aussi que le MRAP donc, est un compagnon depuis presque l'origine, pas tout à fait, mais presque, donc, du collectif du printemps, avec des partenariats qui sont faits. Il y a des passerelles qui franchissent le Vidourle, donc il n'y a pas de souci, et des actions communes, donc, dans certains cas, que l'on mène ensemble. Et Jacques donc, est de temps en temps invité à la radio, et ce soir plus particulièrement donc, pour parler de Frantz Fanon, et du racisme. Mm-hmm. Donc, qui était Frantz Fanon ?
3: Oui. Alors, attends, je reviens un peu en arrière par rapport à ta question. Donc, c'est d'ailleurs pour ça, c'est parce qu'on était rattaché aussi au printemps de l'éducation contre le racisme en Petite Camargue, qu'on s'est appelé MRAP Lunellois Petite Camargue. On porte toujours cette appellation parce qu'on espère toujours la création d'un comité sur Vauvert. Et ça me semble de plus en plus nécessaire, d'ailleurs. Et on est en discussion avec certains pour essayer de lancer ça. Et voilà. Okay. Et au niveau donc de Fanon, là aussi, je voudrais revenir un peu en arrière, le situer par rapport à nos actions nationales auxquelles on contribue, nous, en tant que MRAP Lunellois, d'ailleurs. C'est au niveau du national du MRAP, il y a le lancement d'une demande de création d'un musée national de l'histoire du colonialisme. Parce qu'encore une fois, des musées, il y en a plein, il y en a partout. Il y a des musées de la chaussure, il y a des musées de tout ce que tu veux. Mais comme par hasard, le musée du colonialisme, il n'y en a pas. Il y a le musée de l'immigration, mais qui n'est pas le musée du colonialisme, c'est pas la même chose. Et le musée du colonialisme, il n'y en a pas. Voilà, donc nous, on n'est pas les seuls à demander ça, hein, mais on est plusieurs associations et personnalités à demander cette création. Et dans le cadre de cette demande de création, depuis maintenant 2021, où on a écrit au président de la République, qui nous a gentiment accusé de réception, mais n'a jamais répondu, voilà, on continue nos actions. Donc on a fait des expositions, par exemple, qui sont portées par des comités locaux. Donc on en est maintenant à notre troisième exposition, une sur le musée lui-même de sept panneaux, je vous dirai tout à l'heure une adresse, vous pourrez voir tout ça. Une exposition qui s'appelle « Héroïne de la lutte contre l'esclavage et le colonialisme ». Héroïne, je dis bien, parce que si les hommes qui se sont battus contre l'esclavage et le colonialisme, on en connaît très peu, hein, on connaît encore moins les femmes qui se sont battues pour cette même cause. Hein. Voilà. Par exemple, Aimé Césaire, on le connaît quand même un peu, bien que beaucoup encore l'ignorent. Mais sa femme, par contre, Suzanne, hein, qui a travaillé autant que lui, on ne la connaît pas. Et on a fait une exposition donc sur ces femmes-là. Voilà. Et maintenant, on a terminé par une exposition sur Fanon, en trois panneaux, suivie d'un livre sur l'histoire, la vie, les œuvres de Fanon. Voilà, pour situer l'ensemble.
2: Qui était Frantz Fanon ?
3: Alors, qui était Frantz Fanon ? Donc, Frantz Fanon est un militant d'origine martiniquaise, hein, donc qui est né en 25, hein, et qui a fait beaucoup de choses, pas seulement contre le colonialisme. Déjà, il s'est engagé à 18 ans pour venir libérer la France du nazisme. Il était en Martinique là-bas, bien tranquille en fait. Il aurait pu attendre que ça se passe. Non, il s'est engagé dans les troupes françaises et il a débarqué en Provence. Donc en 1944, il a participé au débarquement en Provence. Il a participé à toute la remontée, disons, de la vallée du Rhône vers l'Alsace pour chasser les nazis. Il a été blessé pendant cette guerre-là. Et ensuite, il est reparti, là, il avait 20 ans, il est reparti dans son île pour finir ses études, pour finir ses études du bac, parce qu'il n'avait pas passé son bac, là, encore, à ce moment-là. Et après, il est revenu en France, un an après, il est revenu en France, bien obligé, parce qu'à cette époque, il n'y avait pas d'université, bien évidemment, dans les îles antillaises. Donc, il est revenu en France. Donc, bon, ça, c'est le début de sa vie. Et à partir de là, il est devenu médecin, il s'est spécialisé en psychiatrie. Je ne vais pas tout développer, parce que c'est tellement... On verra après les détails. Il est venu dans la région... du sud, il est allé à Saint-Alban rejoindre Toskeles, un psychiatre qui a révolutionné l'histoire de la psychiatrie. On y consacrera peut-être un petit moment plus précisément à ça, parce que c'est très important ce qu'il a fait au niveau de la psychiatrie. C'est immense déjà. Hein. Et après, il a été nommé en 1953 en tant que psychiatre, médecin psychiatre, à l'hôpital de Blida en Algérie. Donc, notez bien, 1953, c'est pas encore le début de la guerre d'indépendance, ce sera que l'année d'après. Et là, il a découvert ce qu'était le colonialisme. Parce qu'en définitive, aux Antilles, il a connu, les suites de l'esclavage, en quelque sorte, mais pas le colonialisme de la même manière. Et là, il s'est engagé au FLN en 1956. Il a démissionné de son poste de médecin avec une fameuse lettre dont on parlera peut-être tout à l'heure au ministre résident de la France en Algérie, en lui disant qu'on ne pouvait pas soigner des malades dans un pays qui était lui-même malade, dans une structure coloniale qui rendait automatiquement les gens malades. Voilà. Et
2: effectivement, et voilà. On va revenir sur ces aspects du colonialisme qui sont très importants hein, dans son parcours, dans sa pensée, hein, tout simplement. Hein. Moi, une question aussi par rapport à Frantz Fanon. Finalement, il reste peu, en tout cas pas assez connu en France, alors que d'autres pays, hein, je pense donc aux US ou autres, entre autres, je dirais que se parle de la pensée, de la façon de voir, etc. Donc voilà, par rapport à ça, pourquoi après tant d'années, donc, il est encore important, et pourquoi finalement on le connaît mieux ailleurs qu'en France?
3: Oui, pourquoi d'abord on n'en a pas parlé? Parce qu'on ne voulait pas parler du colonialisme, tout simplement. Hein. De la même manière qu'après la libération... On n'a pas voulu parler de la participation de la France à la Shoah. Il a fallu quand même attendre le discours de Chirac pour reconnaître la participation de la France à la Shoah. Il a fallu toutes ces années-là pour que le travail puisse arriver à se faire déjà politiquement. Même chose pour le colonialisme. Le musée, justement, il y avait eu plein d'opportunités de faire un musée. Par exemple, quand il y a eu le musée de l'immigration, on n'a pas voulu le faire. Parce qu'on n'a pas voulu examiner cette partie de notre histoire qui, malheureusement, n'est pas brillante. Hein, et pourtant, si on veut dire les choses, il faut dire ce qui est positif. Hein, par exemple, la Révolution française, tout ce combat des droits de l'homme, des libertés. Sauf que ces libertés-là qu'on a revendiquées hautement, hein, les droits de l'homme qu'on a revendiqués hautement, quand on est arrivé dans les colonies, on a dit non. Vous restez sujet. Les citoyens, c'est uniquement les colons. En Algérie, il y avait 1 million de colons qui étaient des citoyens qui pouvaient voter. Hein, et tout le reste, 8 millions, hein, étaient des sujets qui n'avaient qu'à obéir et à se taire. Donc ça, c'est une honte, en quelque sorte, sur la République. Donc c'est normal qu'aujourd'hui, on ait du mal à reconnaître ce manquement. Voilà.
2: Deux aspects que tu évoques qui sont très importants hein, que dans la construction de Fanon, dans la construction de sa façon de penser aussi le racisme. Deux aspects, donc, en tant professionnellement que psychiatre, d'accord, d'une part, et d'autre part, en tant que militant anticolonialiste. Donc comment, à travers ces deux aspects, la pensée spécifique de Fanon en regard du racisme, s'est construite. Quelle est sa particularité aussi de Frantz Fanon là-dessus?
3: D'accord. Donc, je vais y venir, mais du coup, je reviens sur ta première question parce que je n'étais pas tout à fait répondu. En fait, donc, en France, il a été squeezé pour toutes ces raisons-là. Mmh. On a voulu l'oublier. Alors que, par contre, il a son livre le plus important au niveau du militantisme anticolonial, c'est Les Damnés de la Terre. C'est le dernier livre qu'il a écrit, l'année de sa mort. Et ces Damnés de la Terre ont été la lecture de tous les combattants anti-apartheid, par exemple, au niveau de l'Afrique du Sud. Donc, il a servi de base à ce niveau-là. Il a servi de base aussi à toute la lutte anti-coloniale Ben Barka, toutes ces personnalités-là, par exemple. Et il a servi aussi aux Black Panthers, toute la révolution noire aux États-Unis pour les droits civiques se sont appuyés, connaissaient Fanon par cœur. Hein. Donc, il y a ces trois événements mondiaux, disons, où il a été connu, surtout, donc, effectivement, à partir de là, dans le monde anglo-saxon, mais aussi dans tout le monde anciennement colonisé, quoi, disons. Hein. Donc, voilà. Avant d'arriver, de revenir lentement en France, et encore, non, si vous allez dans la rue, vous demandez qui est Fanon, à 90%, on vous dira qu'on ne connaît pas Fanon. Alors qu'il faut le connaître, justement, parce que les problèmes qu'il a posés, lui, quand il a écrit les livres contre l'esclavagisme et le colonialisme, ces problèmes-là, ils demeurent. Ce sont les mêmes qui demeurent. Ils demeurent pourquoi ? Parce que ce monde qu'on a colonisé, hein, aujourd'hui, les problèmes de ce qu'on appelle les jeunes issus de l'immigration, on ne parle jamais des Espagnols, ni des Portugais, ni des Polonais, hein. On parle des jeunes issus de l'immigration coloniale. Et ces problèmes-là qu'ils rencontrent, ces jeunes, et qu'ils veulent citer, ce sont les problèmes qu'avait déjà évoqués en son temps Fanon. Donc c'est pour ça qu'aujourd'hui, il est utile, à mon sens, de le lire et de le connaître.
2: On va faire donc une courte pause musicale, hein, donc laisser toutes ces paroles infuser dans l'esprit de nos auditeurs, et nous reviendrons ensemble pour continuer donc sur mieux connaître Frantz Fanon.

0: sur les discriminations, en partenariat avec le printemps de l'éducation contre le racisme et discrimination. Et ce soir, donc, nous recevons le MRAP concernant, au sens large, donc, Frantz Fanon. Donc on va continuer un peu à mieux appréhender la pensée de Fanon, son parcours, ses spécificités donc, par rapport à tout ça. Donc avec Jacques donc, du MRAP, une question donc, pour Frantz Fanon. Comment s'est construite sa pensée sur le racisme ? Qu'est-ce qui en fait sa spécificité ?
1: Mais déjà, sa spécificité, c'est qu'il est noir. Donc le racisme, il l'a vécu dans sa peau. Le premier livre qu'il a écrit, c'est « Peau noire, masque blanc », justement. Et ce livre, il l'a écrit, ça devait être un livre, justement, de fin d'études médicales, qui le préparait après aux études psychiatriques. Et « Peau noire, masque blanc », bon, ça a été refusé par l'université. Et par contre, ça a été publié. Hein, dès 1952. Et là, c'est vraiment une analyse à fond du racisme, sur lui-même, en définitive, en revenant, en quittant les Antilles. Le premier truc qu'il dit, par exemple, en arrivant en France, il rencontre une femme et son enfant, et l'enfant dit « Maman, regarde un nègre ». Bon, déjà, ça cale les trucs. Lui, comme il dit dans un texte, il dit « Moi, j'arrivais pour changer les choses en tant que sujet et tout, et on me ramenait un objet. On m'enfermait dans un objet. » Ça a toujours été ça. Son axe de lecture du racisme, c'est-à-dire que le racisme, ça enferme l'autre, hein, ça enferme l'autre dans un préjugé, le préjugé raciste. Et peau noire au masque blanc, il montre comment, en fait, le noir s'adapte à ça, en quelque sorte, hein, et va pratiquement, lui, justement, subir ce racisme, essayer de s'adapter à ce racisme. Et pour se libérer de ce racisme, il va falloir qu'il le combatte, vraiment, en lui-même, qu'il aille chercher en lui-même, qu'il aille le déconstruire en lui-même. Sinon, ce racisme rend malade autant le colonisé, d'ailleurs, que le colonisateur, parce que le colonisateur aussi, il est malade de son racisme, parce qu'il ne sait pas voir le monde autrement qu'avec ses œillères. Ces œillères-là. Voilà.
0: Donc, déjà, une spécificité, c'est que, d'après ce que tu dis, Frantz Fanon, de part aussi sa formation, je dirais, de médecin, de psychiatre, aborde le racisme non pas simplement, pas seulement que sur l'aspect c'est une insulte, etc., mais au niveau du plan psychologique, qu'est-ce que c'est que ça crée chez celui, justement, qui est discriminé, qui est vu comme étant noir en l'occurrence.
1: Bien sûr. Donc ça, c'est sur le plan... Lui, son originalité aussi, c'est de l'apprendre sur le plan psychologique. Mais d'abord, il dit bien que le racisme, c'est une construction sociale. Il abandonne jamais cette idée. Hein. Il fait pas du racisme une maladie ou un truc psychologique. C'est socialement que le colonialisme produit automatiquement le racisme. Que l'esclavagisme produit automatiquement le racisme. Ça ne peut pas être autrement. Hein. C'est la construction sociale même... De la structure sociale esclavagiste qui fait que il faut qu'elle soit raciste. Si elle n'est pas raciste, ça peut pas fonctionner. On peut pas maintenir quelqu'un en esclavage si on pense que c'est un homme, hein. Donc puisqu'il est inférieur, on va pouvoir l'esclavagiser. Coloniser, il est inférieur aussi, donc on peut le coloniser, ouais. Donc le racisme, il se bâtit sur une raison vraiment économique, hein. La base, c'est économique. Et après, il produit des effets psychologiques. Et ces effets psychologiques, lui, justement, son importance, c'est qu'il les prend en compte. Alors que, par exemple, je reviens à un autre penseur, donc c'est Aimé Césaire. Aimé Césaire, il était membre du Parti communiste. Et il a démissionné, une lettre célèbre de lui après la guerre, où il a démissionné, une lettre à Maurice Thorez, où il démissionne du Parti communiste parce qu'il dit c'est pas tout de soigner économiquement. C'est pas parce qu'on va libérer économiquement les gens qu'automatiquement ils vont se libérer de tout ce qui les brime. Et puis surtout, au niveau colonial, disons, c'était l'époque où, par exemple, on l'a vu après la guerre d'Algérie, où certains disaient d'abord on va faire la révolution sociale et après, ne vous inquiétez pas, il y aura plus le racisme parce qu'on aura fait la révolution sociale. Fanon, il dit non, hein, c'est pas possible. La libération économique, c'est une chose, mais il faut prendre en compte aussi la particularité de notre lutte. On va retrouver le même problème aujourd'hui, d'ailleurs. Hein. Attention, quand on voit les problèmes aujourd'hui sur le racisme, hein, y a cette espèce d'idée qui fait qu'on va changer la France rien que en faisant qu'elle soit plus juste économiquement.

0: Sauf que, bon, quand par exemple on attaque Bagayoko en Seine-Saint-Denis, parce qu'il est noir, il y a autre chose derrière. Il n'y a pas que la pauvreté de la ville. Il y a aussi le type de population de cette ville, d'une ville comme Saint-Denis. Voilà, là, je passe déjà à l'actualité.
1: Oui, on y reviendra peut-être et on terminera peut-être ça, par ça, justement, voir quelle est comment sa parole est toujours, sa pensée est toujours d'actualité, donc dans la France d'aujourd'hui. Hein, on fera peut-être une conclusion à travers cet aspect-là. Donc, on peut dire que Fanon, je dirais, peut-être sa spécificité, d'une, il est noir, incontestable, de deux, sa formation psychiatre, et de trois, c'est aussi un combat, je dirais, au niveau colonialisme, anticolonial, en l'occurrence. Donc, ce sont ces trois aspects, je dirais, qui construisent, qui fondent sa pensée. Il n'a pas dissocié les uns des autres, c'est un tout.
0: C'est jamais dissocié. Toute sa vie, par exemple, même après qu'il s'est engagé plus précisément dans la lutte militante politique pour la libération de l'Algérie et pour la libération de l'Afrique, d'ailleurs, parce que c'est très important, il a toujours été psychiatre. Hein. Il a toujours travaillé comme psychiatre. Quand il a quitté l'hôpital de Blida en Algérie, il s'est engagé avec le FLN, il est parti en Tunisie, hein, où il a été nommé dans un hôpital tunisien, et en même temps il dirigeait la revue du FLN, enfin il dirigeait non, il participait à la revue du FLN El Moudjahid. Donc oui. Il n'a jamais dissocié les combats.
1: C'est pas seulement, je dirais, on pourrait dire à travers les livres, un intellectuel, un penseur, c'est dans l'action aussi qu'il a construit ses représentations, sa pensée, sa manière d'agir, je dirais, par rapport au racisme.
0: Ah oui, oui. Lui, il sépare jamais la pensée de l'action, justement. Voilà. Hein, absolument pas. D'ailleurs, il y a une phrase de lui qui était moi, que j'aime beaucoup, c'est « Oh mon corps, fait toujours de moi un homme qui interroge. Oh mon corps !» Hein, c'est pas l'interrogation, elle n'est pas uniquement au niveau de la pensée, elle est au niveau de l'acte. Hein. Il faut qu'il soit dans l'action. Il faut que ce qu'on dit soit dans l'action. Et lui, il a toujours été dans l'action, justement. Voilà. Hein, il s'est pas contenté de dénoncer le colonialisme en Algérie. Il a après participé au combat directement, avec tous les risques que cela comporte. Hein, parce qu'il a été, vous vous doutez qu'à l'époque, en 56, quand il est rentré en France déjà, il est rentré au dernier moment. Hein, parce qu'il aurait attendu un peu, il se faisait arrêter, et il aurait été comme Maurice Audin, par exemple, disparu sous la torture, ou comme Henri Alleg, il aurait été torturé. Donc il l'a échappé, on peut dire qu'il l'a échappé belle, en quelque sorte. Et après, il a échappé à plusieurs attentats, d'ailleurs, hein, entre parenthèses.
1: Oui, on peut dire la cohérence de l'homme, je dirais, à travers ses différents aspects. Hein. Comme je dis, il y en a parfois qui se contentent, je dirais, d'écrire les livres et d'intellectualiser tout cela. Lui, c'est dans son corps, comme il disait, que cela se vit aussi, notamment, a fortiori, quand on parle de racisme, bien entendu.
0: Quoi. Et ça va se retrouver dans ses écrits, d'ailleurs, sa lecture. Quand on le lit, vraiment, on sent qu'il est là, en quelque sorte. C'est comme s'il nous prenait par la main, en quelque sorte, au niveau de sa lecture. C'est jamais uniquement intellectuel. C'est rien que son style est un style très direct. Très, là aussi, il y a une phrase célèbre qu'il dit là-dessus. C'est qu'il ne veut pas, il veut pas de belles paroles. Il veut des paroles, justement, qui remue, hein, qui fasse bouger le monde. Je retrouve pas le...
1: Justement, en termes de production de livres, est-ce qu'il a beaucoup écrit? Est-ce qu'il y a beaucoup de livres? Est-ce que c'est des articles, des livres? Qu'est-ce qu'il en est de sa production, je dirais, au niveau écriture?
0: À connaître de lui. En fait, il n'y a que 4 livres qui ont été édités, si je ne me trompe pas, de son vivant. Donc, il y a Peau noire, masque blanc. Hein, qui est sur le racisme proprement dit avant qu'il parte en Algérie. Hein, il connaissait la situation coloniale, bien sûr, mais encore une fois, intellectuellement plus que vraiment physiquement. Hein, donc c'est Peau noire, masque blanc. Après, il y a Enceinte de la révolution algérienne qu'il a écrit pendant la guerre d'Algérie, parce qu'il c'est des articles dans El Moudjahid, c'était la revue du FLN. Hein. Ensuite, il y a eu Pour la révolution africaine, parce que je vous ai dit, dans les années 60, il a plus axé son combat sur la libération de l'Afrique entière, parce qu'il savait déjà que, de toute façon, l'Algérie allait être indépendante, c'était sûr. Par contre, il voulait d'une vraie indépendance. Et c'est pour ça qu'il s'est battu au niveau de l'Afrique entière, parce que c'était que comme ça que ça pouvait gagner. Et il a perdu, d'ailleurs.
1: Donc, même si, bien entendu, je dirais qu'il y a la cohérence à travers tout son parcours, etc., si en regard de la problématique en France aujourd'hui sur le racisme, s'il y avait un des livres à lire, ça serait lequel ?
0: Alors, le livre phare de lui, qui est le plus connu quand même, c'est « Les Damnés de la Terre ». C'est un livre qu'il a écrit la dernière année de sa vie. Il est mort très jeune, hein. Il est mort à 35 ans, il est mort d'une maladie foudroyante, hein. Et il a écrit l'année de sa mort, en 61. Hein. Et il a même pas vu le livre imprimé, d'ailleurs. Il a pas vu l'indépendance de l'Algérie non plus. Hein. Donc, il a écrit ça, donc, l'année de sa mort, mais c'est le livre vraiment qui résume toute sa pensée militante au niveau des décolonisations et aussi de ce qui allait se passer après. Parce que c'est surtout ça qu'il a anticipé. Il a anticipé ce qu'allait être le néocolonialisme. Et comme il disait, c'est pas tout d'être indépendant politiquement si économiquement on ne l'est pas. Et il avait très bien compris que, par exemple, De Gaulle, il n'a pas du tout trahi la France coloniale. Au contraire, il l'a adaptée à une nouvelle époque, hein, en libérant, en acceptant l'indépendance de l'Algérie, il permettait, en fait, surtout après au niveau de toute l'Afrique, parce qu'en Algérie, il a eu plus de mal, mais au niveau de toute l'Afrique, d'installer vraiment des régimes indépendant, mais à la botte de la France, quoi. C'est la France-Afrique, ce qu'on a appelé la France-Afrique. Et ça, il avait anticipé. Enfin non, ça n'existait pas encore à l'époque. Hein.
1: Peux-tu nous rappeler l'année de sa mort ?
0: 61. Décembre 61. Donc décembre 61, il est mort. On a essayé de le soigner de différentes manières, mais il est mort aux États-Unis. Hein. Il est mort aux États-Unis, à Washington. On ne pouvait pas le soigner en Tunisie, on ne pouvait pas le soigner en France, ça c'est sûr.
1: Donc, on a commencé un tout petit peu à l'aborder tout à l'heure. Je dirais que 61, nous sommes en 2026. Où est-ce qu'on en est par rapport à tout ça ?
0: Déjà pour reprendre au début, si on fait cette action, c'est pour la création de musées du colonialisme, pour qu'on parle des traces du colonialisme et de l'esclavagisme. Il y a une phrase célèbre de Pierre Joxe. Pierre Joxe, c'est pas un islamo-gauchiste, hein, c'était un ministre de Mitterrand des années 80, hein, le fils de Louis Joxe, qui était un ministre de Gaulle. Et il dit ça, Pierre Joxe, qui s'est toujours battu là-dessus, « La France est un pays encore malade de son colonialisme. Hélas, beaucoup de Français sont imbibés de préjugés racistes et suprémacistes. » Suprémaciste, donc, dans le sens, ça veut dire « on se croit supérieur à d'autres peuples ». Vous voyez, ça, c'est Pierre Joxe qui le dit. Hein, et ça, il le dit, il le dit dans une interview en janvier 24. Ça montre que ces traces du colonialisme sont encore présentes fortement dans la France d'aujourd'hui. Même chez des personnes qui se disent, qui se pensent antiracistes, qui le sont dans les actes, ils ne vont jamais insulter un arabe ou un noir, c'est sûr. Mais ils ont dans leur structure de pensée, même parfois sans s'en rendre compte, des choses qui viennent de ce passé-là. Et qui fait que, par exemple, dans un stade de foot, quand un supporter imbécile jette une banane à un joueur noir, il sait même pas ce qu'est le colonialisme, il sait même pas ce que c'était à l'époque, d'où ça vient et tout. Mais ça fait rien. C'est tout un ensemble de choses comme ça qui vont le faire réagir. Et pour revenir à ce que je citais au début, Bagayoko, qui est élu au niveau de la Seine-Saint-Denis, il dit une phrase célèbre justement. La ville des rois morts, hein, non, c'est le texte d'origine, des rois morts et du peuple vivant, Seine-Saint-Denis, puisque c'est là qu'est la basilique des rois morts. Et les journalistes entendent la ville des noirs et du peuple vivant. Et il y a une journaliste célèbre, importante, qui le lendemain lui pose la question à Bagayoko comme s'il avait dit ça. C'est-à-dire un truc qu'il n'a jamais dit, qu'on entendait très bien, ça a été transformé. Pourquoi tout d'un coup ça a été transformé ? Parce que c'est là qu'on est dans la psychanalyse et la psychiatrie. Fait, ouais.
1: Il y a un inconscient collectif.
0: Il y a un inconscient qui joue très fortement. Quoi.
1: Peut-être pour conclure, je dirais que comment en 2026 Donc le besoin du combat existe toujours contre le racisme. Que peut-on faire, à part de lire le livre de Jacques Menulette, donc Au Secours France, d'accord ?
0: Oui, ça.
1: Tu as parlé donc, de l'exposition, d'une part, d'autre part, je dirais, de souhait de la création du musée donc, du colonialisme. Voilà, chacun d'entre nous, en tant que citoyen, je dirais, quels sont nos moyens d'action ? Comment devrait-on faire ? Qu'est-ce qu'on peut faire ?
0: Déjà savoir ce qui se passe. Je reprends un exemple. Jean-Michel Apathy, quand il y avait eu un débat sur RTL, s'était pris une foudre de critiques, hein, parce qu'il avait osé dire, soi-disant osé dire, parce que c'est même pas ce qu'il a dit, qu'on avait imité, il faisait le parallèle entre le nazisme avec les oradours. Hein. Il disait que des oradours sur Glane, on en avait fait plein en Algérie. Et ça a été... Tous les journalistes sont montés au créneau. Comment vous pouvez dire ça ? On a imité les nazis. Il a dit, non, c'est pas qu'on a imité les nazis. C'est les nazis qui nous ont imités. Parce que quand ils disaient les oradours en Algérie, les journalistes de suite ont pensé la guerre d'Algérie. 54, 62, c'est la guerre d'Algérie. Avant, qu'est-ce qu'il y avait ? L'Algérie était tranquillement française. Pas du tout. L'Algérie a été colonisée brutalement. Brutalement colonisée. Avec des milliers. Je n'irai pas jusqu'au milieu peut-être, mais des centaines d'oradours. On a rasé des villages, on a enfermé des populations dans des grottes, on les a enfumées. Ça, c'est un célèbre général. Donc voilà. Et on l'a fait en Afrique, ça. Hein. Vautier, quand il parle d'Afrique 50, un film sur le colonialisme, dit qu'en Afrique subsaharienne, on a fait la même chose. Donc les journalistes qui se sont offusqués, c'est simplement parce que c'est même pas qu'ils connaissent pas l'histoire, c'est que cet aspect est sorti de leur tête. Allez savoir pourquoi. Hein. La guerre d'Algérie, elle commence 54. Avant, il y avait. Avant, c'était gentil. Non. Si la décolonisation de l'Algérie a été brutale, c'est parce que la colonisation a été brutale.
1: Donc encore une fois et toujours, j'allais dire, donc l'éducation.
0: Ah, oui. Là-dessus, l'éducation. Et c'est pas assez. Regardez le travail à faire sur l'esclavagisme. Il y a la loi Taubira qui est depuis 2021. Et on commence lentement vraiment à faire que dans les programmes scolaires, on ait une vraie étude de ce qu'est le colonialisme, de ce qu'est l'esclavagisme. On célèbre Victor Schœlcher en 1848. Parce qu'il a mis fin à l'esclavage. Mais ce n'est pas lui qui a mis fin. Lui, il a mis fin au niveau... C'est bien ce qu'il a fait. Hein. Mais la première suppression de l'esclavage, on la doit à Toussaint Louverture, qui a dirigé la révolte des esclaves en Haïti, hein, et qui a fait que la Révolution française, en 91, a supprimé l'esclavage. A fait la première suppression de l'esclavage. Et... Il ne faut pas oublier quand même que Napoléon, dès qu'il est arrivé, il a rétabli l'esclavage. Hein. Donc il a fallu le resupprimer une deuxième fois en 1848. Ouais. Mais tout ça, c'est des événements que les jeunes ne connaissent pas. Hein. Le nom de Toussaint Louverture n'est pas du tout connu. Toute cette histoire, il faut la connaître. Si on ne la connaît pas, on va à de graves... Moi, je dis qu'on va à de graves problèmes. Même au niveau mondial, de comprendre ce qui s'est passé... Ce qui se passe aujourd'hui est la suite de choses qui se sont passées à une certaine époque. Je parlerai de Israël-Palestine, par exemple, si on ne connaît pas l'histoire de l'occupation israélienne de la Palestine, pas que d'Israël, avec d'autres peuples occidentaux, on ne connaît rien à l'histoire. L'histoire, elle n'a pas commencé le jour où il y a eu les massacres du 7 octobre. L'histoire, elle a commencé bien avant. Or, pour certains, l'histoire, elle ne commence qu'à un certain moment. Ça va pas. Alors, ça.
1: C'est la connaissance, mais aussi, je dirais, que pas simplement de façon entre guillemets théorique, mais justement, il faut la contextualiser par rapport aux conséquences d'aujourd'hui et comment ça influe dans notre société d'aujourd'hui. Parce que si on va parler, et tu es bien placé, vous faites des interventions dans les établissements scolaires, si tu vas parler à un gamin qui s'est passé ça il y a un siècle en arrière, ça ne me concerne pas. Quoi. Ça, c'était avant. Quoi. Oui. Donc il faut chaque fois aussi le ramener avec les conséquences aujourd'hui pour qu'il y ait une compréhension d'un processus quelque part. Hein. Ce n'est pas simplement des événements comme ça qu'on additionne sur une frise chronologique. Et ça, je pense que pédagogiquement, dans certains cas, il y a des manques aussi là-dessus. Quoi, hein, donc, voilà. Ok, bon. profite que tu es là. Donc, je crois qu'on va conclure, à moins que tu aies quelques mots supplémentaires donc, sur France Fanon.
0: Non.
1: Donc, bah, peut-être, est-ce qu'il y a des actualités? Profite, donc, s'il y a des actualités au niveau du MRAP.
0: Donc, l'actualité, là, au niveau de ce que nous faisons, c'est effectivement la diffusion de ce livre « Au secours France », qui est préfacé quand même par Gilles Manceron, qui est un historien reconnu nationalement, et Saïd Bouamama, qui est un sociologue reconnu aussi nationalement. Et donc, ce livre, il est visible numériquement. On peut le consulter librement numériquement. Le lien, si je vous donne là, c'est un peu compliqué à la radio. Je ne vais pas vous le montrer. Par contre, si vous voulez un renseignement, faites mraplunilois, attaché, @gmail.com. mraplunilois@gmail.com. Et on vous donnera le lien vers ce livre. Et vous pouvez le lire numériquement. Et si après, dans le secteur, si vous voulez le consulter au niveau livre, l'acheter au niveau livre, il vaut 5 euros, c'est pas la mort. À la librairie AB, il est disponible. Et on peut, nous aussi, vous le fournir si vous le demandez. Voilà. Hein, donc ça, c'est ces actions que nous menons là-dessus. Et on travaille donc, comme je disais au tout début, je ne sais plus si c'était roi antenne ou antenne, on travaille aussi sur la santé mentale, le racisme et santé mentale, ce qu'on appelle la charge raciale. Ce mot de charge raciale commence à venir un peu, parce que le racisme, on le voit souvent avec des actes, hein, des actes, des insultes, des agressions, et c'est bien qu'il y ait une loi, la loi de 1972, qui le condamne, hein, mais ceux qui subissent le racisme le subissent parfois avec des éléments qui font qu'ils ne peuvent pas porter plainte. Hein, une blague bêtement raciste ou le truc systématiquement parce que le gars est noir, on lui demande d'où il vient, alors qu'il vient comme toi de la région. Donc il y a tout un tas de choses comme ça qui font que ça pèse sur la vie des personnes qui sont racisées, ce qu'on appelle racisées, même si tout le monde n'est pas d'accord avec ce terme. Voilà. Donc ça, on va y travailler ça, là-dessus, parce que c'est du racisme quotidien et il faut le réaliser. Hein. Il ne faut pas croire qu'on est... Le racisme, c'est fini parce qu'on sait, chaque fois qu'il y a quelqu'un qui dit un mot raciste, on le traîne devant un tribunal. D'ailleurs, ça le faisait chaque fois. mais ça ne suffit pas. Il y a quelque chose de plus profond aussi dans notre société, donc il faut prendre conscience.
1: Donc, quelque part, vous allez continuer donc, dans la ligne droite de France Fanon, donc, avec ses effets psychologiques, psychiatriques donc, du racisme.
0: Oui, là, ça, mais en même temps, encore une fois, hein, c'est la société qu'il faut changer. Hein, parce que ce n'est pas en changeant les gens eux-mêmes au niveau de leur tête qu'on va guérir. Hein, on guérit comme l'indépendance, par exemple, d'un pays. Il fallait l'indépendance d'un pays pour que les gens commencent à vivre en tant qu'individus vraiment. Mais après, il faut qu'ils se libèrent économiquement. S'ils ne se libèrent pas économiquement, ça ne sert à rien. Hein, parce que les mêmes choses, les mêmes causes fondamentales produisent les mêmes effets.
1: OK. Avant, juste quelques mots de l'actualité du printemps, ce sera assez court. Donc, je te remercie pour toutes ces précisions et de rappeler l'importance de France Fanon par rapport à la lutte contre le racisme. On en a bien de besoin parce qu'effectivement, on parlait 61 jusqu'à nos jours, il reste du travail à faire, c'est le moins que l'on puisse dire. Donc voilà, toutes les paroles et les actions, je dirais, qui vont dans ce sens sont importantes et à communiquer donc au plus large pour cette connaissance de France Fanon. Encore merci Jacques. Donc juste quelques mots au niveau printemps, l'actualité. Je sors d'une formation de 2 jours sur valeurs de la République et laïcité. Formations qui sont gratuites, agréées par l'État, etc. Donc toujours très intéressant. Hein. Donc on avait un public des infirmières, des assistantes sociales, des animateurs jeunesse, des responsables de structures, la parentalité, etc. Et c'est cette richesse aussi des différents parcours, des différents postes qui permet ensemble déconstruire peut-être déjà dans un premier temps les représentations, les opinions que l'on peut avoir sur la laïcité, mais aussi de construire ce qu'est vraiment la laïcité et c'était donc une des conclusions lors de l'évaluation, quelque chose qui est important autant en tant que citoyen et citoyenne, c'est un principe de la République, faut-il le connaître, savoir comment il s'applique, et bien sûr professionnellement aussi, avec la responsabilité que l'on a par rapport aux usagers, aux adhérents, aux différents publics que l'on a, et quelle posture on doit adopter par rapport à ça, sachant qu'il y a beaucoup de manipulations, de désinformations, notamment donc par des politiques qui manipulent la laïcité et qui, alors qu'elle est une loi d'apaisement, une loi qui permet justement la liberté, hein, chacun peut croire ou ne pas croire, qui est aussi donc une loi qui permet donc l'égalité, quelle que soit la religion ou pas, je dirais, on est à égalité devant l'État, et enfin la fraternité, parce que on n'a plus de guerre de religion, mais chacun peut avoir ou non une religion, et c'est le vivre ensemble qui est important. Et malgré cela, je dirais qu'on voit aujourd'hui des politiques qui la manipulent et qui font croire certaines choses, les réseaux sociaux, certains médias, je dirais, en permanence jettent de l'huile sur le feu, dérogent volontairement, je dirais, sur la loi de la laïcité alors qu'ils le connaissent bien. Hein, on peut parler, par exemple, d'une crèche de Noël dans une mairie ou autre. On sait très bien que ce n'est pas autorisé. Et chaque année, on y revient pour certains. Donc, importance de travailler sur ce principe de la laïcité. Et là aussi, comme tu disais, par rapport au racisme, faire en sorte qu'il y ait le maximum de personnes qui comprennent, parce que ça a des incidences, comme je disais, sur toute notre vie en collectivité. D'autre part, le 23 mai est organisée une journée qui sera un après-midi en fait, de 14h à 18h, avec les 5 centres de loisirs de notre territoire de Petite Camargue, avec les villes de Aubord, Beauvoisin, Le Quélard, Émargue et Vauvert. Donc une action principalement à l'attention des enfants, mais les parents sont aussi attendus, qui s'intitule Journée du vivre ensemble avec nos différences. Et là, ça va être un moment convivial, festif aussi, avec différentes animations de jeux, etc., avec des partenaires. Je sais pas, il y a Samuel Vincent, il y a les Francas, il y aura la radio aussi d'ailleurs, un graffeur, etc., de telle façon à aborder cela de façon ludique, conviviale, festive, et on terminera par un petit bal, je dirais, sur lequel tous parents et enfants pourront se quitter sur un moment vraiment festif. Donc le 23 mai, 14h, 18h, je n'ai pas précisé que c'est au parc de l'Expérion, à Vauvert, un lieu ouvert, sécurisé. J'espère que le beau temps sera de la partie. Voilà pour les principales actualités du moment. Merci aux auditeurs et à très bientôt. On l'a trouvé pour...

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2: 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Avec la projection du film « Ce qui compte ». Rose et Jean n'ont rien en commun. Rose est une force de la nature qui affronte tous ses problèmes avec une désarmante joie de vivre. 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

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Bonjour à tous, bonjour à toutes surtout, et heureux de vous retrouver et de retrouver un public que j'accueille, un nouveau public que j'accueille. Cette émission sera consacrée à un pianiste espagnol, Daniel Garcia. Et puis, comme c'était un pianiste espagnol et que le piano est une tradition espagnole, aussi à d'autres pianistes espagnols. Donc, commençons. Diego Garcia, donc, le nouveau pianiste espagnol, on peut le dire comme ça. Nous connaissons d'excellents pianistes de jazz qui sont issus de la péninsule ibérique et que nous avons pu écouter en concert de ce côté-ci de la frontière. Je les rappelle, Dorantes, Chano Dominguez, Marco Mesquida et, bien avant eux, Tete Montoliu, un catalan, qui a fait des très beaux disques comme Yellow Dolphin Street, vous savez, c'est un jeu de mots sur Green Dolphin Street. Yellow, c'est une des couleurs de l'Espagne, c'est une couleur du flamenco. Et puis Catalonian Folk Song, donc les chants populaires de Catalogne, notamment sur Juan Manuel Serrat et Luis Maria Millet, donc des vrais chanteurs de la Catalogne. Maintenant, depuis 3 ans, il y a aussi Diego Garcia. Nous allons le découvrir dans un morceau qui montre bien son style. Le disque s'appelle Wonderland, c'est son dernier disque, et le morceau s'appelle Wonderland. Le Wonderland, vous le devinez, on dirait comme Alice au Pays des Merveilles, c'est le Pays des Merveilles. Ou peut-être que pour lui c'est le contraire, c'est-à-dire c'est pas des choses extraordinaires, c'est au contraire tout ce qui est important dans la vie. Je vous en parlerai tout à l'heure. Écoutons Wonderland.

Sur Wonderland, Diego Garcia était accompagné par ses deux musiciens qui sont dans le trio depuis longtemps, Rainier El Negron à la contrebasse et Michael Oliveira à la batterie. Ça a changé et sur Wonderland, en plus, il a ajouté le guitariste qui commence à être très renommé, Gilad Exelman. Wonderland, donc, c'est son troisième CD chez Act. Dès le second, Travis Horas, il s'était fait remarquer. Et puis, vous le savez, son association avec Antonio Lizana, saxophoniste, chanteur, dans un quintet qui obtient un très grand succès partout où il passe, standing ovation assuré, dans tous les concerts et dans tous ses CD. Je les rappelle, les deux CD, Una Realidad, Diferente et Vishuda, eh bien, lui a donné une notoriété qui est tout à fait justifiée. Actuellement, lui-même, Diego Garcia, il fait une tournée en France, en Allemagne et au Japon. Parallèlement, il joue dans le quintet d'Antonio Lizana, qui est aussi en tournée en France, en Espagne, en Angleterre. Donc, ceci jusqu'en décembre, de septembre à décembre. Alors, le mieux, c'est d'écouter comment il joue au sein du quintet de Lizana. Nous écoutons El Garotin.

Elia Rotin, donc, par le quintet d'Antonio Lizana, Diego Garcia, Antonio Lizana au saxophone et au chant. Ensuite, eh bien, je voulais vous faire écouter notre pianiste, Diego Garcia, en solo. Ben oui, pour le découvrir. Sur son disque Wonderland, il y a un morceau en solo. Donc, je vous le dis quand même, Daniel Garcia, il est né à Salamanque en 83. Donc, on pouvait croire qu'il était andalou, vous voyez, né à Salamanque et faisant ses études de piano à Salamanque, c'est pas du tout un andalou. Et ensuite, il est passé aux États-Unis. Il a été à la Berklee School of Music, très connu. Tous les grands jazzmen y sont passés un jour ou l'autre. Et son maître, c'est Danilo Pérez, le pianiste de Wayne Shorter, de toute la fin de Wayne Shorter. Mais c'est un pianiste latino-américain. Vous voyez à son nom. Et donc, même s'il n'est pas andalou, il aime le flamenco. Et il est devenu dominant dans ce domaine flamenco et jazz. Alors écoutons pour le connaître en solo et voir son style, Paz.

Je vous l'avais dit, là nous découvrons Daniel Garcia, nous écouterons d'autres morceaux de lui après, du disque Wonderland. Mais je voulais vous parler, puisqu'on est dans les pianistes espagnols, de tous les autres pianistes espagnols de jazz connus, très connus, ou en passe de l'être, comme Daniel Garcia. Alors, le premier qui m'est venu à l'esprit, c'est Chano Domínguez. Il est connu, il est né à Cadix, en Andalousie. Normalement, il est très influencé par lui aussi le flamenco. Mais son art l'a mené vers le jazz et vers les plus grands pianistes de jazz, notamment Bill Evans et même Keith Jarrett. Et nous allons entendre un morceau qui a tout à fait le titre d'un morceau de flamenco, El Toro y la Luna, et qui, quand vous l'entendrez, se transforme petit à petit en un superbe hommage à Bill Evans. Alors, écoutons El Toro y la Luna.

Sur El Toro y la Luna, donc Le Taureau et la Lune, Chano Domínguez était en solo, vous l'avez entendu, et c'est un très beau disque qui s'appelle En Directo, donc en direct, piano solo, un disque de 97 qu'on peut trouver assez facilement. Après Chano Domínguez, il y a un autre pianiste qu'on a entendu comme Chano Domínguez aussi dans nos régions au sens large, tout le sud de la France, eh bien c'est Dorantes. Oui, Dorantes. C'est un pianiste vraiment gitan, un pianiste de flamenco. En fait, au tout début, il a adapté la guitare au piano, donc les airs de flamenco au piano. Et puis, petit à petit, il a été très très attiré par le jazz et même la musique classique. Et il est d'une famille flamenca, on peut dire très connue, pour ceux qui écoutent et qui regardent le flamenco. El Lebrijano, La Parata, etc. C'est des familles très connues dans le flamenco. Il joue dans tous les grands festivals du monde, maintenant on peut le dire, aussi bien en jazz, en flamenco, et il est invité dans les concerts classiques à cause de sa connaissance du piano. Et je voulais vous le faire découvrir. Vous allez le voir, c'est sur un disque que je trouve très très beau, qui s'appelle Paseo a dos, donc un paseo à deux. Et il est avec Renaud Garcia-Fons, le contrebassiste, qui est bien connu aussi en France et en Espagne. Et nous allons écouter un très beau morceau qui s'appelle El Crisol de la Noche, qu'on pourrait traduire au cœur de la nuit. Et vous le voyez, au cœur de la nuit, eh bien pour le jazz et pour le flamenco, ça montre un moment où on peut écouter et où on peut jouer et on peut admirer.

Il y a un autre jeune pianiste, Marco Mesquida, qui, avec Daniel Garcia, est le plus jeune. Donc, c'est la nouvelle et la jeune génération. Lui, il est né en 87 et Daniel Garcia est né en 83. C'est un pianiste, Marco Mesquida, très, très brillant. C'est un très bon compositeur et un très bon improvisateur. Et lui aussi, il aime beaucoup le jazz et le flamenco. Pourtant, il est né à Minorque, dans les Baléares. Vous voyez, ça n'est pas tout à fait l'Andalousie, mais au fond, quelques brasses à la nage et on y est presque. Et vous allez le voir, là, il joue dans un trio. Il a fait plusieurs disques, mais là, il est dans un trio avec Chicuelo, le guitariste de flamenco, et Paco de Modé, un percussionniste aussi de flamenco. Et il va chanter une chanson, Canción de Tina. Vous le savez, dans le jazz, comme dans le flamenco, il y a beaucoup de prénoms féminins. Et ce sont des hommages aux jeunes et jolies femmes, ou un peu plus vieilles, et qui ont de l'expérience, et qui chantent bien, ou qui jouent et qui dansent très bien. Eh bien, là, c'est la Canción de Tina.

Après tous ces pianistes espagnols qui sont entre le jazz et le flamenco, surtout le jazz, vous avez remarqué, nous sommes dans une émission de jazz, eh bien, je ne pouvais pas parler des pianistes espagnols et du piano espagnol, aussi bien les solistes que les compositeurs, sans parler de la tradition classique. Ça me semblait une évidence quand j'ai préparé cette émission. Vous le savez, si on parle de Granados, d'Albéniz, de Falla, de Montpoux, de Rodrigo et de bien d'autres, eh bien, ils ont créé des morceaux pour guitare. Certains, forcément, on est en Espagne, mais beaucoup aussi pour piano. Et comment Yann, les danses espagnoles de Granados m'ont toujours paru des très très beaux morceaux, avec à la fois la tradition classique, dans la fin du romantisme de la musique classique, mais aussi avec ce côté entraînant, rythmé, qu'il y a dans le flamenco et qu'on retrouve dans le jazz. Et il y a une très belle danse dans les danzas españolas de Granados que je voulais vous faire écouter, mais il y en aurait beaucoup d'autres. C'est Andaluza. Et comment il est joué. J'ai pris une des pianistes les plus connues des pianistes classiques espagnols. C'est la grande, la maître Alicia de la Rocha. Nous allons écouter Andaluza par Alicia de la Rocha.

0: Alicia de la Rocha qui nous jouait Andaluza, eh bien c'est sur un disque qui s'appelle Danzas Españolas de Enrique Granados. Il est de 1982, je crois qu'on le trouve encore assez facilement et je vous le conseille vivement. Maintenant nous revenons à notre pianiste, hein, à Daniel Garcia, et comment nous revenons à son disque Wonderland, donc de 2024, le dernier chez Act Music, mais il a fait tous ses disques chez Act Music. Et je voulais vous donner un autre aspect de sa manière d'être, c'est il aime beaucoup les chansons qui sont chantées aussi. Et donc sur le You and Me, il est accompagné par Lau Noa, une chanteuse, et vous le verrez, lui-même, bah, il l'accompagne comme un pianiste qui accompagne, mais sur scène, puisqu'on l'entend assez souvent là maintenant, aussi bien dans notre région, on vient de l'entendre, eh bien c'est lui qui chante les chansons. Il chante très bien, mais sur son disque, on n'a pas cette chance-là, c'est pas lui qui chante.
1: Il est midi. Dans quelques secondes, on décroche sur notre partenaire Radio France Internationale pour 10 minutes d'information.

0: 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On continue nos programmes.
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2: Et aujourd'hui, nous irons du côté du Gros-du-Roi et d'Aiguemorte avec deux offres d'emploi à pourvoir. Du côté du Gros-du-Roi tout d'abord, où l'on recherche un surveillant, surveillante de nuit. Sous l'autorité de la direction du pôle protection de l'enfance, vous aurez en charge la sécurité des enfants, effectuer des rondes régulières à faire et modifier les horaires régulièrement, vérifier le sommeil et le confort, accompagner des enfants si besoin, déclenchement d'alerte, assurer les premiers secours, assurer les conditions, le confort et la qualité de vie des enfants. C'est un contrat de travail à durée déterminée de 5 jours, 35 heures, travail de nuit. Formation CAP, BEP et équivalent SIAP. Une expérience de 9 mois avec un public enfant garde de nuit est exigée. Et pour poursuivre, nous irons du côté d'Aiguemorte où l'on recherche un équipier polyvalent, saisonnier, homme ou femme. Vos missions, assurer le bon approvisionnement des rayons, garantir l'encaissement fiable des produits, garantir la qualité et la fraîcheur des produits, participer à la production des produits du point chaud, pain, viennoiserie, snacking. C'est un contrat de travail à durée indéterminée, à temps partiel.

0: partiel de 30 heures par semaine, travail le samedi, travail en horaire décalé. Les débutants sont acceptés.
1: Si vous souhaitez postuler ou pour toute autre information concernant l'emploi ou la formation, rendez-vous sur pôle-emploi.fr. 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
2: Bruno Pascal, vice-président du conseil départemental du Gard. Bonsoir, vous êtes ici au centre Giscamande pour
3: la délégation de l'attractivité du territoire et du tourisme.
2: Voilà. Et vous représentez donc le département. Alors, quel regard portez-vous sur ce lancement de la saison touristique en Petite Camargue ?
3: Ben c'est une soirée importante puisque le tourisme dans le Gard quand même c'est quelque chose d'important et ce soir c'est le lancement, donc c'est quand même une grande soirée. Voilà. Après donc nos atouts qu'on a ici en tout cas dans notre territoire, c'est déjà notre paysage varié, c'est-à-dire c'est de la mer en passant par les salines, les costières, les garrigues. Et bien sûr, on finit avec les Cévennes, où il y a de la mer aux Cévennes, 2 heures de route. Je crois que voilà, c'est important pour notre tourisme.
2: C'est les principaux atouts aussi de la Petite Camargue que le département souhaite mettre en avant.
3: Oui, mais nos atouts, c'est... Mais déjà, il faut quand même rappeler que le tourisme dans le Gard, c'est le troisième pilier le plus important, après l'industrie et après l'agriculture. Donc je crois que c'était financièrement, c'est important. C'est 10% d'emplois en plus tout l'été. C'est 1 milliard d'euros de chiffre d'affaires. Et c'est 2,5 millions de visiteurs chaque année qui viennent découvrir notre beau territoire.
2: Voilà. Et comment souhaitez-vous le mettre en avant, tous ces atouts, tous ces acquis territoriaux pour le tourisme,
3: hein. On accompagne déjà tous les projets qui nous reviennent au département, c'est-à-dire si on veut par exemple faire une aire de jeu, le département accompagne. On accompagne avec les voies vertes, où on a cette volonté de 150 km de voies vertes, de passer à 250 km sous notre mandat. Voilà, tout ça c'est plein de volonté. On a aussi les appels à projets où chaque année on donne la possibilité à 20 associations de partir, de découvrir notre beau patrimoine qu'on a bien sûr dans notre département.
2: Et les acteurs locaux aussi, vous allez les accompagner, les soutenir dans des périodes peut-être économiques difficiles.
3: Oui, ben, par exemple le salon de l'agriculture, c'est de pouvoir mettre en valeur nos viticulteurs et nos agriculteurs. Je crois que c'est fait pour ça. Et puis on accompagne aussi nos petits commerces. Quand on crée des petits commerces dans des petites communes, le département accompagne tous ces commerces pour mettre bien sûr pour dynamiser les commerces de proximité.
2: Voilà. Le tourisme évolue beaucoup ces dernières années et le département compte agir en conséquence pour accueillir un peu ce flux de tourisme.
3: Oui, l'idée c'est de faire, par exemple, on s'est aperçu qu'après le Covid, les vacanciers partaient plus souvent sur des séjours plus courts. Donc, et puis, par exemple, aussi, par exemple, pour Gros-du-Roi, vous n'avez pas besoin de faire de la publicité au mois de juillet et au mois d'août. Donc l'idée, à travers Gard Tourisme, l'idée c'est de faire de la publicité aussi hors saison. Voilà. Et de proposer aussi aux vacanciers donc de venir sur des séjours plus courts, mais sur des séjours 3-4 jours qui seraient intéressants pour notre territoire.
2: Alors Bruno Pascal, pour cette saison 2026, quel message vous souhaitez adresser aux acteurs locaux et aux visiteurs qui vont venir
3: Les acteurs, déjà, je crois que déjà les acteurs, c'est, on n'a pas parlé d'offices de tourisme, mais les offices de tourisme, il y en a 17 dans le Gard, et je crois qu'ils sont très importants parce qu'un vacancier, quand il arrive dans une ville, il va de suite, bien sûr, pousser la porte des offices de tourisme. Donc les offices de tourisme sont là pour, bien sûr, les accompagner. Mais l'idée, c'est de leur dire au commerce de bien les accueillir. Et vous savez, les vacanciers, quand ils arrivent sur notre territoire, s'ils se sentent bien, s'ils ont passé de bonnes vacances, eh bien, l'idée, c'est de pouvoir revenir l'année d'après.
2: Merci.
3: Merci à vous,
2: Pascal.
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0: Retour sur Radio Système, c'était les informations délivrées par notre partenaire Radio France Internationale. On continue nos programmes.
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1: Aujourd'hui, je vous emmène à la Maison Salvant, un lieu artistique situé à Labège, en banlieue de Toulouse, pour parler de l'exposition qui était dernièrement consacrée au travail de Nicolas Dauban. Paul de Sorbier, directeur de la Maison Salvant.
2: L'exposition de Nicolas, donc celle-ci découle de sa présence à la Villa Médicis l'année dernière, puisqu'il a été pensionnaire avec d'autres pensionnaires. Et l'idée, c'était dans cette exposition-là, un petit peu de restituer un petit peu ses recherches, à la fois thématiques, on pourrait dire, et aussi ses recherches en termes de médium, et enfin voilà, faire un petit peu état de là où il en est aujourd'hui dans sa création, à son retour de Rome, on pourrait dire. Et toujours avec des techniques très particulières, ce dessin qu'il développe depuis une dizaine d'années autour de poudre d'acier qui tient par aimantation, qui est à la fois très présent dans ce noir et blanc intense, mais néanmoins, derrière la vitre qui protège le dessin, la poudre d'acier, on passe la main dessus, tout s'efface. Donc c'est à la fois très très présent, mais il y a une forme de fragilité aussi dans la façon de manifester le dessin. Donc à l'origine, c'est ce dessin, je pense que Nicolas à l'origine se demandait vraiment au fond comment en tant qu'enfant d'ouvrier peut être légitime à arriver dans le monde du dessin contemporain. Et je crois qu'au départ, il y avait un voisin qui était réparateur de tronçonneuses, qui limait, vous savez, il réparait des chaînes de tronçonneuses. Et donc il avait de la limaille d'acier. C'est comme ça que Nicolas a récupéré la matière au départ, et qu'il s'est essayé à cette technique comme ça. Que dans tout le travail de Nicolas, toujours est présent l'outil, le geste de l'ouvrier, ou de l'artisan, on pourrait dire. C'est pour ça qu'il va se servir du béton, c'est pour ça qu'il va utiliser souvent une meuleuse ou une scie circulaire pour réaliser des pièces, etc. Toujours, voilà, c'est la manière de faire, on va dire, qui vient en dehors de l'art, qu'il ramène dans l'art contemporain pour faire ses pièces.
1: Nicolas Dauban.
3: J'aime le milieu d'où je viens, mes parents m'ont élevé, et donc du coup c'est vrai que dans le milieu de l'art il y a d'autres valeurs, un autre rapport à la réalité, aux relations aux autres, à l'argent, et évidemment que je me pose des questions, c'est-à-dire quand j'avance dans ce milieu-là qui est le monde ouvrier, qui est le milieu de l'art, justement, si vous voulez, on essaye surtout de s'entourer de personnes qui sont agréables, qui ont envie de travailler avec vous... c'est surtout ça, quoi. Il y a une espèce de compagnonnage qui est recherché, plus qu'autre chose, ouais.
1: Ce numéro 280 secondes a été réalisé par Radio Occitanie Toulouse pour l'Assemblée régionale des radios associatives dans le cadre d'un partenariat avec la région Occitanie-Pyrénées-Méditerranée.
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1: Aujourd'hui, je vous emmène à la Maison Salvan, un lieu artistique situé à La Bège, en banlieue de Toulouse, pour parler de l'exposition qui était dernièrement consacrée au travail de Nicolas Dauban. Paul de Sorbier, directeur de la Maison Salvan.
2: L'exposition de Nicolas, donc celle-ci découle de sa présence à la Villa Médicis l'année dernière, puisqu'il a été pensionnaire avec d'autres pensionnaires. Hein. Et l'idée, c'était dans cette exposition-là, un petit peu de restituer un petit peu ses recherches, à la fois thématiques, on pourrait dire, et aussi ses recherches en termes de médium, et enfin voilà, faire un petit peu état de là où il en est aujourd'hui dans sa création, à son retour de Rome, on pourrait dire. Et toujours avec des techniques très particulières, ce dessin qu'il développe depuis une dizaine d'années autour de poudre d'acier qui tient par aimantation, qui est à la fois très présent dans ce noir et blanc intense, mais néanmoins, derrière la vitre qui protège le dessin, la poudre d'acier, on passe la main dessus, tout s'efface. Donc c'est à la fois très très présent, mais il y a une forme de fragilité aussi dans la façon de manifester le dessin. Donc à l'origine, c'est ce dessin, je pense que Nicolas, à l'origine, se demandait vraiment, au fond, comment en tant qu'enfant d'ouvrier, peut être légitime à arriver dans le monde du dessin contemporain. Et je crois qu'au départ, il avait un voisin qui était réparateur de tronçonneuses, qui réparait des chaînes de tronçonneuses. Et donc il avait de la limaille d'acier. C'est comme ça que Nicolas a récupéré la matière au départ, et qu'il s'est essayé à cette technique comme ça. Que dans tout le travail de Nicolas, toujours est présent l'outil, le geste de l'ouvrier ou de l'artisan, on pourrait dire. C'est pour ça qu'il va se servir du béton, c'est pour ça qu'il va utiliser souvent une meuleuse ou une scie circulaire pour réaliser des pièces, etc. Toujours, voilà, c'est la manière de faire, on va dire, qui vient en dehors de l'art, qu'il ramène dans l'art contemporain pour faire ses pièces.
1: Nicolas Dauban.
3: J'aime le milieu d'où je viens, mes parents m'ont élevé, et donc du coup c'est vrai que dans le milieu de l'art il y a d'autres valeurs, un autre rapport à la réalité, aux relations aux autres, à l'argent, et évidemment que je me pose des questions, c'est-à-dire quand j'avance dans ce milieu-là qui est le monde ouvrier, qui est le milieu de l'art, justement, si vous voulez, on essaye surtout de s'entourer de personnes qui sont agréables, qui ont envie de travailler avec vous. C'est surtout ça, quoi. Il y a une espèce de compagnonnage qui est recherché, plus qu'autre chose, ouais.
1: Ce numéro 280 secondes a été réalisé par Radio Occitanie Toulouse pour l'Assemblée régionale des radios associatives dans le cadre d'un partenariat avec la région Occitanie-Pyrénées-Méditerranée.
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1: Bonjour les filles, bonjour les garçons, bienvenue sur le Funk Anthology comme chaque semaine de classique to very raw records.

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Vous écoutez le Funkology by DJ Vibe à l'instant, album de la semaine, EV. À suivre sur le meilleur du son des années 82, grosse puissance, Aaron Bonfield, et tout de suite, Anthony Lockett, welcome!

Le meilleur du son des années 80 à l'instant. La Nyanko précédée de La Voyage à suivre. Léon Haywood et tout de suite le La Connection.

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album de la semaine sur le Funk Anthology, Evie. Il est temps pour la team de vous quitter. On se retrouve la semaine prochaine pour de nouvelles aventures Made in 80. Salut à tous!

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Funkology, c'est terminé. Retrouvez DJ Vibe la semaine prochaine pour de nouvelles aventures in the land of funky music.

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Allez, c'est le moment, Michael Jackson. Les amis, pour les fans. Oh, il y a le film, mais il ne reflète pas réellement.

Gucci. Je l'attendais aussi. J'attends son rappel depuis hier. Il est overbooké le Chris G. Avec la tournée de l'album. Un bonsoir à Benaïssa. Lequel ?

va se faire plaisir ce soir, les amis, sur le 93.7 FM, sur TikTok, sur le www.artisan.fr. On va pas se prendre la tête ce soir, que du lourd. Il est embrigadé dans le son, la musique, la promo de la

s'est remis en mode Fantomas, Magucha. Je l'ai connu en mode Fantomas. Hein. Merci à toi, Mikanome.

Gucci. Alors on s'est croisé par message. Il m'a dit je te rappelle. Chris G, tu te fais envier. Tu te fais languir.

Sarah, bienvenue. Les amis, vous êtes sur le 93.7 FM à la recherche de Chris G. On le dit ce soir, pas un son de Chris G tant qu'il n'est pas là, tant qu'il n'a pas pointé le bout de son nez.

0: Souvenir, les amis. My generation. Je pense à Magucha.
1: Ah, yeah.
0: Elle est un peu plus jeune. Je pense à Sarah. Elle est un peu plus âgée.
1: Man, look for some of that good, good Lord. Have mercy, baby. Yes, it does.
0: Un petit clin d'œil à toi, Sarah.
1: And baby, you know how to keep that thing together.
0: C'est dans la tête, Sarah.
1: Like my man says, show it right. Baby.
0: Ariel, bienvenue, 93.7 FM.
1: That's love.

0: les amis du 93.7FM, le 3W.Rodistem.fr, c'est House and Floor, c'est Diamond en mix live.
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Hey Maji, partage, partage. Un appel à Chris G. Et même Facebook lui manque. Un gros bonsoir à Voyage, les amis. C'est le 93.7 FM, c'est House des Sports, 23h18. On est dans la vibe, en plein le Magucha Party Mix.

Je t'ai dit, on a démarré avec des mix de Michael Jackson. Et tu étais pas là. Il fallait être comme Magucha dans les starting blocks. Allez, je vais voir ce que je peux faire pour toi, mais c'est pas sûr.

le fou qui traîne dans les séances de cinéma. À la séance de Michael Jackson, bien sûr. Et qui danse dans les escaliers. Dédicace à toi, le fou.

0: Allez, les retardataires, bonsoir Jasmine. Tous les amis sur le 93.7 FM, le 3W.radiosystem.fr, on vous oublie pas. Il y a Sarah, il y a Anes, il y a Magucha, il y a Stéphanie, il y a Jasmine.
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Hola. C'est la tournée. La tournée Chris G, il est overbooké.

Allez les amis, il est sur toutes les plateformes de téléchargement. Chris G, C-K-R-I-S-G. Il a fait du son pendant 3 ans, spécialement pour les auditeurs et auditrices de Radio System 93.7 FM, www.radiosystem.fr. Il a fait du son exclusivement pour Radio System, les amis, pour House Dance Floor, pour Jamon. Et cette fois-ci, il sort pour tout le monde, dans le monde entier. Chris G. On est derrière lui, hein, ça va prendre du temps. Mais il y a du monde derrière lui, on l'attend. Aussi simple, aussi humble, l'artiste Chris G, il est sur Radio System en exclusivité.

Tout ça au sérieux, les amis. Les sons, ils ont été faits spécialement pour Radio System, spécialement pour House Dance Floor. C'est Chris G, et c'est tout de suite. On prend pas ça à la rigolade.

Valentina. Je suis tellement concentré, c'est tellement du lourd. À chaque fois que je les écoute, je découvre des sons nouveaux. L'artiste, il m'impressionne.

gros bonsoir à Mounir. Ah là c'est un peu mieux ça, Mounir. Il chope. Je croyais que c'était la plomberie. Je sais plus quoi penser, hein. Allez, un gros bonsoir et une dédicace à Kiki, la biche de Laurentina. Sur un son de Chris G, Da Sax, la version originale.

ce moment. Les amis, quand je démarre la voiture, le son qui sort aux enceintes, c'est No Me Sueltes, Chris G. Je me donne à ça. Y abajo la luna. Y amorita. Et ma voiture, elle a jamais aussi bien tourné qu'aujourd'hui.

On va te suivre, on va changer le style. Aussi de Radio Système, House Dance Floor. Envoie-moi la ligne directrice. Eh oui, nommé Sueltes. Ne t'échappe pas. Crazy Note Sueltes.

en mix live sur du Chris G. C'est de l'exclusivité Radio Système, les amis, on n'oublie pas. Il est là pour nous depuis 2024 à nous faire des sons. Aujourd'hui, il est là pour tout le monde.

Allez les amis, le 93.7 FM. Oh, my heart disobeys, why? 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On attend avec impatience les nouveaux sons by Chris G. Les exclusivités, vous en avez eu sur Radio System. Il y en a certains qui sont...

Avoue que tu croyais que je t'avais montré un Ericsson T18. Le Ericsson de l'époque. Hein, Magucha. Allez, Maro Riff, c'est pour toi aussi. Bien entendu. C'est Ericsson, Magucha. À l'ancienne, le téléphone. Il est temps de passer un coup de fil, je crois.

Les amis, sur le 93.7 FM, sur le www.radiosystem.fr, l'émission touche à sa fin. 1h43, encore 17 minutes à passer ensemble, et on se donne rendez-vous samedi prochain à partir de 21h, avec un peu de retard, bien sûr, comme d'habitude.

Je suis pas assez entraîné, Magucha. Faudrait que j'arrête de fumer. Faudrait que je fasse une cure de miel. Et faudrait que je m'entraîne. Il y a de la rouille là-dedans.

bientôt pour l'antivirus. On l'espère tous être confinés à la maison. Et nous, on se confinera dans les studios de Radio Système. Du début de la soirée jusqu'à la fin. Deliane, bonsoir. C'est inévitable, ma Gucha. L'antivirus est aux portes. Allez, pourquoi pas ?

cœur, l'hymne de Radio Système. On va se confiner en Corse, les amis.